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0: Bonjour à tous et à toutes, j'espère que vous allez bien en ce lundi un peu pluvieux. Aujourd'hui, on se retrouve pour une émission assez spéciale. On est à l'exposition Femmes et Espaces publics et numériques. C'est un projet dans le quartier Kuregem qui est soutenu par Impulsion, porté par Xara et par Synapse. Et c'est une exposition qui va être visible jusqu'au 21 septembre au 16 rue Van Lint à Anderlecht. Donc j'invite tous les auditeurs et les auditrices à venir en vrai voir cette exposition. Et en ce moment, on est dans le lieu de l'exposition, en direct, avec l'équipe de la Cuisse de Jupiter. Et je vais commencer par vous exprimer un peu c'est quoi la Cuisse de Jupiter. Donc ça fait 2 saisons qu'on est là, entre femmes, qu'on assure une radio féministe avec Xara SBL. Et ça vient d'où la Cuisse de Jupiter? Ben, en vrai, je sais pas si vous connaissez, moi je connaissais pas, mais c'est une expression qui est de la mythologie et qui parle de Bacchus ou Dionysos, qui sa mère serait été sémêlée, qui est tombée morte en voyant la grandeur et la beauté de Jupiter. Jupiter a donc récupéré le fœtus, l'a cousu dans sa cuisse et a porté Bacchus à la vie par lui-même, un homme seul qui a fait ça tout seul. Et c'est une expression qui veut dire que on se sent d'une essence supérieure ou d'une essence exceptionnelle. On se dit, il se croit sorti de la cuisse de Jupiter, il se prend pour un être à part ou au-dessus des autres. Et donc on a choisi le titre pour se moquer, pour se foutre de la gueule de tous ceux qui se croient sorti de la cuisse de Jupiter, qui se croient nés avec le bon genre, le bon portefeuille, le bon charisme, tous ceux qui cultivent un sentiment de supériorité. On leur dit d'aller se faire foutre et on leur apprend la vie aujourd'hui en leur disant qu'on peut pas accoucher sans femme et que les femmes sont importantes. Et donc cette émission, elle est co-gérée et co-organisée par des femmes qui se rencontrent toutes les semaines et qui co-organisent toute une émission au rythme de leurs envies et de leurs pensées. Et donc moi je me présente, je m'appelle Pauline, ça fait 1 an que je suis à la Cuisse de Jupiter. Et autour de la table, on a aussi Lydia.
1: Bonjour, moi ça fait un peu plus longtemps que je suis à la Cuisse de Jupiter. Et comme l'a bien expliqué Pauline, j'écris des textes sur ce qui me passe par la tête, ce que j'ai entendu, ce qui m'a plu, ce qui m'a énervé, ce qui m'a... voilà.
0: On a aussi Géraldine autour de la table.
2: Première personne qui est la Cuisse. Et j'ai une chronique un peu spéciale qui s'appelle La Nuit.
0: Et on a aussi Sarah.
3: Coucou, moi c'est Sarah et j'ai aussi participé à la naissance de la Cuisse de Jupiter fut un temps quand je travaillais avec Xara, mais aujourd'hui je suis là pour représenter Synapse.
0: Et on a Pauline qui est à la régie.
4: Coucou.
0: Pour commencer en beauté, il est midi, moi j'ai déjà faim, et donc ma question c'est, vu qu'on va manger un sandwich après, en tout cas moi je vais en manger un, quelle sauce êtes-vous aujourd'hui?
1: Ah, moi c'est toujours la même, c'est une sauce piquante, sinon c'est même pas la peine.
0: Ok, Lydia en mode harissa. On peut pas.
1: Non, qu'est-ce qu'on prend avec les... C'est...
0: Samouraï ?
1: Samouraï, ouais, samouraï.
0: Et toi Géraldine, quelle sauce es-tu aujourd'hui ?
2: Moi mayonnaise, j'adore la mayonnaise.
0: Sarah, quelle sauce es-tu aujourd'hui ?
3: Moi j'ai peur de mal prononcer, mais je... Sriracha, parce que j'en mets partout, voilà. Et pareil, ça pique et c'est délicieux.
0: Parfait, moi aussi je suis samouraï, donc on est très piquante, sauf Géraldine, qui reste assez maillot, mais une journée qui... une émission qui s'annonce piquante. Donc à ce moment-là, on va laisser la parole à Sarah, qui va présenter l'exposition dans laquelle on est aujourd'hui, et beaucoup d'autres choses. Je te laisse la parole, Sarah.
3: Oui, bonjour. Du coup, je suis Sarah, moi je travaille pour la SBL Synapse, qui est une SBL qui fabrique du lien, qui accompagne et qui met en réseau des esprits créatifs via des modules d'accompagnement, des événements, mais aussi des ateliers participatifs, comme celui qu'on a réalisé avec le Xara cette année, enfin durant toute cette année, où nous sommes allés à la rencontre de plusieurs groupes de femmes auxquelles on a posé la question « Comment vous sentez-vous dans les espaces numériques et publics ?» Et donc à partir de ça, on a un petit peu essayé de matérialiser nos ressentis, de fabriquer des objets, mais il faut savoir que voilà, ça a donné une exposition, mais le plus important dans ce projet, c'était vraiment le processus et la manière dont on a pu créer du lien entre nous, entre femmes, parler un peu de nos ressentis, de témoignages, voilà. Et donc en fait, cette exposition, c'est une exposition collective qui reflète des témoignages, des ressentis, mais surtout derrière des rencontres, des moments ensemble, et du tissage de liens entre meufs, quoi. Et donc c'était trop cool. Et donc ça donne une exposition collective qui est visible ici, comme Pauline l'a très bien dit tout à l'heure. Dans d'autres registres, avec le XARA, on va aussi participer à un projet qui s'appelle Echoes, qui est porté par la Maison de l'Histoire européenne. Et donc il s'agit encore une fois d'ateliers participatifs avec des groupes de jeunes, cette fois-ci, qui vont se questionner sur la notion d'archives et des silences qu'on retrouve dans les récits historiques, et de voilà, qu'est-ce qu'on montre pas, qu'est-ce qu'on montre. Et donc ça, c'est un projet aussi participatif et collectif qu'on va mener avec le XARA et la Maison de l'Histoire européenne. Donc stay tuned, comme on dit. C'est le dernier jour pour postuler, donc n'hésitez pas à aller sur le site de la Maison de l'Histoire européenne pour potentiellement postuler et participer à ce chouette projet. Voilà, je vais pas trop en dire plus. Moi, je suis Sarah, donc je travaille chez Synapse, mais je travaille aussi chez Doucheflux, qui est un centre de jour et une assoce qui lutte contre le sans-chez-soirisme. Et donc, autre encore connexion avec le XARA, parce que décidément, on ne se quitte plus. On a aussi des ateliers participatifs de radio, aussi en collaboration avec Radio Panique, une émission qui s'appelle « La voix de la rue », tous les vendredis matins, et elle est ouverte à tous et toutes, donc n'hésitez pas à passer. Voilà. Et donc, je pense que je vais pouvoir laisser l'espace maintenant à une participante de la voix de la rue qui s'appelle Aurélie.
4: C'est dangereux de ne pas avoir peur. C'est dangereux d'avoir trop peur. Danser, rire, chanter, ça libère. Vivre avec la nature, respiration, dessiner, technique corporelle, travail en plein air, illustrer, pour exprimer ce que je vis, pour prendre du recul moi-même et pour partager un point de vue riche et profond, peu abordable dans une société saturée en informations et émotions non conscientisées. Faire de l'humour et tellement d'autres choses. La colère, elle me prend quand on me prend de haut, me parle comme un enfant, qu'on fait le psy avec moi. Quand on me regarde avec mépris, quand on fait semblant de m'écouter pour faire selon son idée, même si ça me met en danger, lorsqu'on interprète. Colère du décalage que je vis au quotidien de ce mur invisible entre moi et les autres qui n'entendent pas souvent ce que je dis et projettent sur moi leur inconscient. Colère d'être harcelée partout depuis toujours et d'avoir dû autant me battre pour avoir du respect et une écoute réelle. Ça suffit pas, tout un contenu de ce que j'aborde est invisibilisé, car non reconnu par la pensée commune.

0: 1905. Ouais. 4.
1: À mon époque, on se promenait même la nuit toute seule, sans aucun danger, sans... Enfin, franchement, on se sentait libre d'aller où on voulait. Pourtant, j'habitais un quartier qui a une très mauvaise réputation, la place de la Duchesse de Brabant. Mais aujourd'hui, eh bien, j'ai peur de sortir le soir. Surtout depuis qu'il y a toute cette fusillade et cette violence sur Anderlecht. Et j'avoue que quand il commence à faire noir, je me méfie et j'évite de sortir. Alors, je pense que pour les jeunes femmes, ça doit être quelque chose de très stressant. Parce que bon, elle travaille, ça va arriver l'hiver. À 19h, toute seule dans la rue, elle va se sentir vraiment très mal à l'aise. Parce qu'elle se prend aborder par des hommes en général, qui les draguent et...
2: Tu as déjà assisté à quelque chose comme ça dans un bus?
1: Non, ou... pas vraiment, mais j'ai souvent entendu parler comme ça. Oui.
2: Une différence entre ta génération et cette génération?
3: Oui, ça y est, c'est sûr qu'il y a une grande différence, mais les femmes aujourd'hui créent leur espace souvent, alors que dans le temps, on suivait le mouvement qu'on nous indiquait et c'était suffisant, quoi. Donc c'est ça la grosse différence avec les époques précédentes, mais aujourd'hui, je crois qu'elles marchent sur les pieds de ceux qui les gênent, quoi, tu vois. Elles osent, en tout cas. Et aussitôt qu'elles se regroupent, alors elles ont de la force, évidemment. C'est ça qui est génial, c'est qu'elles se sentent beaucoup plus aidées et elles sont volontaires et leur volonté est directement consacrée à toutes sortes d'activités en commun. Et ça, c'est important.
4: Quel est le poids de la transmission, de l'héritage dans notre parcours de femme? Je trouve que parfois ça peut être très pénible et dans certains quartiers, il est difficile de s'extraire. Alors, par rapport aux différentes générations, il y a une évolution. Une évolution, d'autant que ma fille, moi j'ai été prise dans cette lourdeur de transmission et d'héritage féminin. Et ma fille, elle, c'est une féministe, on ne peut plus, je crois qu'elle est en train de dépoussiérer tout ça et me faire voir la vie autrement. Et j'en suis très heureuse. Et donc ça me permet, par rapport à ma petite fille, d'agir autrement. Maintenant, on commence à mettre des noms de femmes, mais sous la plaque du nom de l'homme.
2: Donc on n'enlève pas la plaque?
4: On n'enlève pas la plaque, on met en dessous. Et ça m'interpelle, quoi. Peut-être que dans de nouveaux espaces,
2: c'est-à-dire qu'il y a il y a les deux noms?
4: Il y a les deux noms. À Berkem, j'ai vu dans différents trucs qu'on met.
2: Ah, c'est incroyable ça, je ne savais pas. Mais c'est important, je ne savais pas.
5: Donc, ce que vous venez d'entendre, c'est un recueil de témoignages que Géraldine a fait lors du vernissage de l'exposition auquel on est aujourd'hui. Est-ce que vous avez des réactions à chaud par rapport à ce qu'on a entendu? Non?
6: Moi, je suis choquée des plaques, je savais pas.
5: Les plaques? Ouais, que le nom des femmes soit en dessous du nom des hommes. Mm-hmm. Qu'on soit juste rajouté.
6: Ouais. Je trouve pas ça très juste. Et je savais pas.
7: Et je me demande, lorsque tu mets ton adresse, Tu mets quel nom?
6: Ah oui.
5: Celui que tu préfères?
7: Ah oui, tu penses?
5: Tu pars.
7: C'est quand même un petit peu bizarre.
2: J'aurais dû le demander à Antonia, en fait. Parce que c'est Antonia qui avait parlé de cette histoire et j'aurais dû peut-être lui poser la question, comment est-ce qu'on fait quand on écrit des courriers?
5: Moi, j'ai bien aimé la deuxième personne que t'as enregistrée qui disait que quand on se regroupe, on a de la force. Ouais, de la force du collectif et qu'on est plus forte quand on est ensemble. J'ai trouvé ça très intéressant qu'elle dise ça, c'est beau.
2: C'est Janine en fait, elle a plus de 80 ans.
6: Waouh.
2: Et elle est géniale, elle est formidable. J'étais contente de faire cette petite capsule avec elle.
5: Incroyable. Mais pour se mettre en jambes, je propose qu'on fasse un petit tour du poids à questions. Donc des gens lors du vernissage sont venus à l'exposition, ont laissé des questions. Et donc je propose qu'on réponde l'une après l'autre. Ou si les personnes du public veulent poser des questions, elles sont les bienvenues. Commence Lydia, vas-y.
8: Est-ce que vous arrivez à garder des amitiés spontanées? Plus le temps passe, plus ces amitiés sont réglées, encadrées.
5: Agendéifiées. Argent déifié, c'est un mot que j'ai inventé. Est-ce que tu peux tenter une réponse?
8: Alors.
5: Dans le micro.
8: La question s'adresse à ouverte par rapport à l'exposition.
5: À toi.
8: Par rapport à moi. Moi, je dirais que plus j'avance en âge, plus je m'ouvre à de nouvelles amitiés, en fait. J'apprécie particulièrement de rencontrer des gens d'autres générations, que ce soit au-dessus qu'au-dessous. Alors que quand j'étais jeune, je me rappelle, c'était assez fermé, quoi. J'étais en études avec les jeunes, puis après tu sors dans mon travail avec les gens du même âge. Et donc plus j'ai avancé en âge, plus ça se décloisonne pour moi. Alors je ne sais pas si c'est l'époque aussi qui induit des choses intergénérationnelles, comme à Anderlecht par exemple, il y a les belles entrages qui posent toutes ces questions-là, qui posent la question de l'agisme. Moi, la dernière fois où j'étais là-bas, elle me disait, mais l'agisme, ce n'est pas que pour les vieux en fait. C'est aussi pour les jeunes. On va dire à un jeune, en fait, t'as pas droit à la parole parce que toi, tu sais pas, tu comprends rien, quoi. Et c'est de l'agisme aussi. Je trouvais ça super. Donc, toutes ces questions-là, du coup, l'amitié en fait partie. L'amitié, c'est aussi pour moi toutes ces questions-là. Donc, plus le temps passe, moi, c'est le contraire, quoi. Je pense pas qu'elles sont réglées, encadrées. Sauf que, parfois, aller au bar et tout ça coûte cher, par exemple. Ça coûte cher, de plus en plus cher. Et donc, les amitiés, moi, mes amis, je les vois chez moi, chez eux. Ça, c'est une autre réalité économique.
5: Est-ce que tu veux te présenter aussi?
8: Je m'appelle Guylaine, j'habite le quartier, mais pas Kurgem, j'habite vers Saint-Guidon depuis 10 ans maintenant. Donc, je connais la boutique culturelle étant par ici, ayant une fille qui a 12 ans maintenant. Donc, je suis déjà venue avec elle, par exemple, ici à la boutique culturelle. Je connais le cactus, que j'ai assisté à un atelier de théâtre là-bas. Donc, je suis artiste. Et je travaille actuellement pour l'ASBL Le Cargo X, qui est à Saint-Gilles, qui porte le projet Game Over depuis maintenant 15 ans, qui est un festival qui est en perpétuel questionnement sur qu'est-ce que c'est d'être entre femmes, qu'est-ce que c'est le féminisme, et puis en fait, être entre femmes suffit-il? On était en non-mixité pendant tout un temps, puis finalement, on s'est posé la question de ouvrir. Voilà, grosso modo, on a un événement en novembre, au Centre culturel Jacques Franck. Le but de l'ASBL, c'est de porter des projets entre professionnels et amateuristes, en fait, pour pouvoir en puissancer par l'art. Merci de me donner la parole.
5: Avec plaisir, Guylaine. Est-ce qu'on peut poser une autre question? Géraldine, tu veux le faire?
9: Est-ce que tu as déjà publié une photo de toi hyper retouchée? Non, parce que je n'ai pas besoin.
5: Voilà. Super.
9: Court et bref.
5: Lydia?
10: On peut faire passer de l'autre côté, peut-être?
5: Mais ils ont pas de micro.
10: On leur approche.
5: Est-ce que vous voulez répondre? Est-ce qu'il y a des gens du public qui veulent répondre à une des questions?
10: Est-ce que vous voulez tirer une question?
6: Action ou réalité? Ça,
5: c'est la question. Est-ce que ça t'inspire?
6: Ça m'inspire quoi? Action ou réalité?
5: Si t'es très peu inspirée, tu peux piger une autre question.
6: Ouais, peut-être piger une autre question. J'arrive pas trop à comprendre. Je pense à un jeu de mots avec Action et Vérité, mais pas sûr.
5: Et pour ceux qui nous écoutent à Radio Panique, vous ne voyez pas, mais on a Guylaine qui fait la perche aussi en live.
6: Comment tu te sens quand tu franchis la porte de chez toi pour entrer et pour sortir? Moi, je dirais que je me sens apaisée une fois que j'ai franchi la porte de chez moi. Je me sens bien. Il y a des moments où c'est plus un sentiment qui est fort que d'autres. Par exemple, tard le soir, je me sens bien en sécurité quand j'ai franchi la porte de chez moi. Et le reste du temps, quand c'est plus la journée, etc., comme je me sens bien dans mon quartier, je suis juste contente de rentrer chez moi, de voir mes colocs, d'avoir un chez-soi, quoi, de sentir à la maison. Mm-hmm. Donc à chaque fois, c'est un sentiment d'apaisement, je dirais. Voilà.
5: Trop bien. Merci, Charlot. Moi, je veux bien tirer une question. J'ai très envie.
11: Longue question.
5: Ok. Tu préfères coucher avec un mec que tu découvres que c'est un gros mascu facho sur Facebook et Instagram, ou un mec qui t'explique le féminisme tous les soirs avant de dormir? T'as une réponse? Ben, de prime abord, aucun. Si je dois vraiment choisir, et il faut vraiment choisir, c'est le but du jeu, ben un mec qui m'explique le féminisme, hein, tous les soirs avant de dormir, je dormirai plus rapidement, je pense. J'ai commencé à m'endormir, je vais me bourrer de mélatonine et je vais dormir très très tôt le soir, je pense. Géraldine, tu veux...
2: Ben oui, tout dépend s'il baisse bien.
6: Oh wow.
5: Je pense que c'était un...
7: C'est la minute où il s'exprime.
5: Mais super question. Lydia, t'en as toujours pas pigé?
7: Alors, question blanche. Que faire de sa colère? Très bonne question. Ben, ça dépend contre qui. Et ça dépend à quel moment. J'ai pas de réponse standard. Ben, quand je peux, je crie. Ça dépend, je me trouve, hein. Ou bien si je peux donner des coups de pied, des coups de poing. Mais une fois, j'étais en colère. Je me souviens d'une situation. Mon fils avait 4 ans. Je devais l'emmener au jardin d'enfants. Et il fallait qu'on se dépêche parce que je commençais mon travail à 8 heures. Et ce jeune homme voulait s'habiller tout seul. Et j'avais vraiment pas le temps. Et lui, il prenait son temps. Et j'étais... Je sentais la colère monter, il arrivait pas à rentrer son pantalon, et c'était en hiver, donc il y avait le pantalon, il y avait les grosses chaussures, il y avait ceci, il y avait cela. Et à un moment donné, j'ai dit, bon, ça suffit, il était à moitié habillé, je l'ai attrapé, j'ai descendu les 2 étages, je suis sortie de chez moi, et je l'ai, mais vraiment traîné jusqu'au jardin d'enfants, c'était pas loin, c'était à côté. Et je me suis dit, si quelqu'un m'adresse la parole, je lui casse la gueule. Wow. Tellement j'étais en colère. Et voilà.
5: Et quelqu'un t'a adressé la parole?
7: Personne. Ils auraient vraiment pas osé, parce que vraiment dans mon état, non, personne n'aurait osé. Mais je l'aurais fait. Hein. J'en pouvais plus. Je l'ai lâché et je l'ai jeté dans les bras de la jeune femme qui accueillait les enfants. Et je lui ai dit, habillez-le. Moi, je n'y arrive pas. Et je suis partie presque, je suis arrivée presque à l'heure à mon travail.
5: Félicitations. Sarah, tu veux piger une question?
6: Est-ce que le masculinisme devient plus trash sur Internet? Je pense que oui. J'ai pas envie de dire de bêtises, mais j'ai l'impression que le masculinisme est très relié à Internet. En règle générale, parce que c'est quand même un espace, encore une fois, on parle d'espace, c'est un espace où les hommes prennent beaucoup de place et se retrouvent entre eux et se mettent d'accord sur le fait de détester les femmes, quoi. Enfin, j'ai l'impression que le masculinisme, c'est quand même un mouvement d'hommes qui se regroupent et qui se mettent d'accord sur le fait que les femmes, ça vaut rien, que machin, que c'est de leur faute si on est célibataire. C'est un peu lié avec les incels, une volontarie célibataire. Voilà, merci. Et donc, je sais qu'il y a pas mal de... Surtout aux États-Unis, j'avais écouté un podcast l'autre jour qui racontait que il y avait du terrorisme masculiniste qui avait potentiellement fait presque plus de morts, voire plus de morts que le terrorisme... que d'autres types de terrorisme. Et en fait, le masculinisme lié à Internet, c'est que ça leur donne des espaces où ils sont pas surveillés, où ils sont pas stoppables.
5: C'est décomplexé aussi.
6: Décomplexé, sans filtre, etc. Et c'est un espace, qui est impalpable, donc difficilement attrapable. C'est pas comme s'il y avait des groupes de masculinisme qui se retrouvaient dans des espaces publics ou quoi. C'est peut-être un peu plus difficile. Donc, je pense que oui, et notamment avec la notion de filtre, etc., où en fait il y a des propos qui sont pas filtrés. J'arrive pas à trouver mes mots. Mais donc oui, je pense que ça devient plus trash sur Internet, et c'est même né. Enfin, selon moi, Internet a participé à la naissance du masculinisme à fond. Et Voilà.
5: Mais en tout cas, son amplification.
6: Son amplification, ça lui donne du pouvoir, ça leur donne de l'espace, et ça permet de, aux masculinistes de s'organiser, de s'écouter les uns les autres, de divulguer aussi des propos qui sont très problématiques et trashos, quoi. Voilà. Donc oui.
5: Une dernière question. Est-ce qu'une personne du public veut répondre à une dernière question? Ben Lydia, à toi l'honneur. Ouais. J'ai adoré ta réponse sur la colère.
10: Pourquoi pas Pauline? Allez, que... Pauline.
5: Ok, Pauline qui est au mixage et à la réponse aux questions.
11: Stressée, il y a... Ah, voilà, c'est la journée, il y a voilà, la machine avait un peu grillé, la batterie a grillé, donc voilà, avec la technique en direct. C'est parti pour une question. Alors, le lien entre la place de la femme dans l'espace public et numérique. Oh oh.
12: Faut justifier, hein.
11: C'est justifié.
12: Ben oui, tout à fait. Les espaces, ce sont des espaces justement similaires. Il y a une géographe qui a expliqué en observant une cour de récréation, au milieu, ce sont les petits garçons qui jouent au football et les filles se foutent dans des coins. Marche plus vite. Qu'est-ce que tu essayes de me dire, Géraldine, en même temps, parce que j'ai...
2: Je vais te dire, c'est partie de ma chronique, ce que tu dis là.
5: Géraldine, à part que tu spoiles sa chronique.
12: Pas spoiler.
11: Donc voilà, d'accord, donc, je suis en train de dire des choses qui vont être redondantes tout à l'heure. S'il te plaît. Ok, mais en tout cas, c'est une très bonne question et on a essayé d'y répondre. On a fait le lien avec plusieurs ateliers. Donc j'ai envie de vous dire, pour la réponse à cette question, venez au 16 rue Van Lint à l'exposition jusqu'au 21 septembre. Et je retourne à la régie parce que ça me stresse les boutons.
5: On va censurer Pauline pour laisser la place à Géraldine.
2: Non, mais c'est chouette, vraiment. On a eu la même lecture et c'est là-dessus que je me suis basée pour ma chronique, en fait, aussi, par rapport à cette dialogue, qui est géniale.
5: Je propose qu'on s'arrête pour les questions, pour écouter un peu de musique. Mais on a tellement de plaisir, on pourra sûrement retourner vers les questions par la suite. Pour la musique, pour la pause musicale, c'est une chanson qui a été créée par un atelier avec Louise Barrault, qu'on va écouter à l'instant.

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0: J'adore. Bravo. Bravo à tous.
1: Youpi.
2: On est toujours sur Radio Panique 105.4 et c'est le moment de laisser un peu la parole au public qui est là ou à n'importe qui a envie de parler d'un témoignage, d'une expérience, de sa pratique, d'une initiative ou de quelle il fait partie. Peu importe, la parole est la vôtre, une anecdote sur la semaine. Vraiment, on veut partager la parole et laisser vous exprimer. Est-ce que quelqu'un a envie de parler? Est-ce que, Guylaine, tu voulais donner plus d'informations sur ta pratique? Tu as commencé à en parler tout à l'heure. Est-ce que tu avais envie d'approfondir sur un sujet, si tu as envie? C'est le moment.
3: Je ne m'y attendais pas, en plus.
2: Ah.
3: Je ne pensais pas que c'était direct. Qu'est-ce que je pourrais vous dire? J'ai commencé tout à l'heure à vous dire que le festival Game Over existe depuis 15 ans, mais qu'il est en perpétuel questionnement. Et à la fois parce que les artistes, on a des vécus qui ont évolué dans le temps. Par exemple, là, le statut a complètement changé et on est mis en précarité. Pendant des années, on avait un statut qui était protégé et là plus. Ce qui fait qu'on a de plus en plus de mal à trouver des artistes qui travaillent quasiment bénévolement parce que c'est aussi une réalité. Il n'y a pas beaucoup d'argent et de moins en moins d'argent pour les structures et les subventions. Alors, cette réalité fait que du coup, maintenant, nous... on essaie de rémunérer au mieux. Enfin, il y a toujours cette question de comment on peut faire des projets comme ça qui sont, on travaille sur une année entière. Donc, il y a des participatifs sur toute l'année avec un final, donc, qui seront le 13 et 14 novembre pour la première fois au Centre culturel Jacques Franck à Saint-Gilles. Parce que jusqu'à présent, on est parti d'abord un peu plus tôt dans les squats 2011. Puis après, on était accueillis à la Maison des Cultures, rue de Belgrade à Saint-Gilles. C'est très chouette. Mais c'est pas l'endroit phare, hein. Donc, voilà. Et puis l'autre partie, c'est les amateuristes qui vivent eux aussi, elles aussi, de plus en plus de problèmes. Donc par exemple, des gens ont quitté le projet parce qu'ils ont perdu leur chômage cette année. Enfin, c'est une réalité aussi. Évidemment, on travaille pas à plein temps. Hein. On fait ça. On n'est pas sur le plein temps. Je ne dis pas que les chômeurs et les chômeuses travaillent sur leur temps de disponibilité, mais la réalité, c'est qu'on n'a plus les moyens, en fait, de faire de l'art comme ça aussi facilement que peut-être il y a ne serait-ce que 10 ans de ça, quoi, en fait. Donc c'est... Ouh, je suis triste là d'un coup. Je voulais pas dire ça parce qu'en même temps c'est un beau projet qu'on défend et je voulais plutôt partir sur le fait que les dernières mutations, parce que le festival s'appelle Mutation cette année. Mutation, pourquoi? Essentiellement pour ces questions de genre qui se sont posées, on s'est dit mais pourquoi on s'appelle Game Over? Ah ouais, mais parce qu'à l'époque, en 2011, on avait envie de parler de trucs qui se disaient pas, quoi. On parlait pas des règles, on avait envie de parler des corps, quoi, des femmes qui étaient stigmatisées et qui étaient tabous. En fait, ça a peut-être moins lieu aujourd'hui, c'est le côté biologique, organique, et il y a des personnes transgenres qui sont arrivées en questionnant le projet, quoi. C'est quoi Game Over? Toutes les femmes d'abord n'ont pas des ovaires, enfin. Et donc, ça fait une année maintenant, non, même 2 ans, qu'on est en mutation sur ces questions-là, où on cherche quel nom on pourrait donner à ce projet? Quel est ce projet? Quel futur à ce projet? Est-ce que c'est, on fait de nos 15 ans ou est-ce qu'on est en train de finir un projet? Vers quoi on va? Donc c'est une mutation avec des lendemains qui se posent des questions. Et à l'intérieur de ce projet, il y a une femme qui s'appelle Inès de Trot qui anime un projet qui s'appelle Lignée de femmes où des enfants, des personnes qui ont des problématiques de santé mentale, des artistes, des femmes sont mis à la table et ont amené une sorte de fémage à une personne de leur famille ou en tout cas quelqu'un qui a été important, une personne importante de leur vie. Donc c'est un projet qui a été plutôt plastique, mais il y a eu aussi des témoignages, des prises de témoignages audio. Donc il y aura un rendu de ça, il y a une partie théâtre. Et là, la partie théâtre, on s'est axé sur l'anti-Arizona, on va dire, quoi. Voilà, on a beaucoup travaillé sur le vécu sous Arizona, je dirais. Merci encore une fois de me donner la parole.
2: C'est super intéressant. Est-ce que quelqu'un d'autre veut s'emparer du micro?
4: Moi, je veux bien, mais surtout aussi en connexion avec ce que tu viens de dire, Guylaine. Du coup, voilà, par rapport à un petit moment promo de Synapse. Nous, synapse, c'est la connexion neuronale, la connexion électrique entre deux neurones. Et en fait, ça m'intéresse ce que tu dis par rapport à les artistes, comment ils fonctionnent aujourd'hui, par rapport à avant, etc., etc. Et nous, avec Synapse, on essaye... D'ailleurs, il faudra qu'on discute après, parce que je pense qu'il y a des connexions à faire. Voilà, avec Synapse, nous, notre projet, enfin, notre but principal, notre étoile polaire, c'est de créer du lien et de développer une méthodologie, de faire ensemble créativement et autrement, et de connecter et de partager les ressources, les savoir-faire et les compétences, les outils pour aller plus loin. Et en fait, de créer des espaces pour nous, pour pouvoir réussir à faire des choses sans attendre qu'on nous ouvre des portes ou qu'on nous propose, de pas attendre qu'on nous propose, mais plutôt de s'imposer. Et donc, en fait, on a travaillé avec un, c'est la première fois qu'on fait ça, on est une toute baby ASBL, donc voilà. Et on a lancé un projet d'accompagnement de 15 esprits créatifs. On dit esprits créatifs justement pour pas cantonner à une seule discipline ou une seule pratique, et surtout pas un vécu ou un bagage socioculturel ou éducatif. Et donc, en fait, on a ouvert des inscriptions sans dossier de candidature en avril, et on a réuni 15 personnes qui avaient toutes des envies créatives, et on les a accompagnées pendant 6 mois à faire de la co-réflexion, de la co-imagination, de la co-création, tout en co, quoi. Et avec un seul objectif, c'était de créer un événement ensemble, un quelque chose. On ne savait pas du tout, on n'avait pas de point de départ, juste il faut que ce soit public, accessible et créatif évidemment. Et donc ça a donné une espèce de méga kermesse qui aura lieu ce samedi 19 septembre de midi à 22h dans une occupation temporaire qui s'appelle le 111 au 23 rue de Liverpool, donc vraiment pas très loin d'ici. Et donc ces gens-là, c'est tous ces esprits créatifs se sont mobilisés et ont créé un espèce de joyeux brol où on va retrouver une exposition immersive, des marchés de créatifs, des activités pour les petits, les grands, des concerts, des performances, un jeu de théâtre immersif, une révolution, une tombola, enfin voilà, tout va se passer, un milliard de trucs en une journée. Et l'idée de cet événement, c'est aussi pour nous, pour vous, pour les créatifs, pour tout le monde, de tester des trucs sans enjeu. Donc il y a pas de, on s'en fout quoi. On peut rater, on peut se tromper, on peut vraiment rater sa performance, la recommencer. Enfin voilà, c'est un peu ça aussi l'ADN de Synapse, c'est de, on s'en fout quoi. On s'amuse, on crée des trucs, on connecte et puis on fait ensemble et on voit ce que ça donne. Et puis on garde ce qui marche et on jette ce qui marche pas. Mais voilà. Pas de pression. Donc vous êtes tous et toutes invités ce samedi au 111 de midi à 22h. Ça va être super chouette. Bisous.
2: Merci. Les micros sont toujours disponibles. Si personne ne les prend, on va lancer un petit jingle et on va retourner vers le pot à questions.
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2: Alors, pour le pot à questions, je me lance. Est-ce qu'il y a des questions qui ont été ajoutées dans le pot? Qui doivent être ajoutées dans le pot? Alors, on va prendre celles qui sont déjà là. J'espère que ce n'est pas réalité ou fiction. Des tips pour les hommes pour coexister correctement dans l'espace public numérique. À l'audio, j'espère que vous entendez mon désespoir parce que je sais pas quoi répondre. Est-ce que quelqu'un veut répondre à cette question? Veut offrir des tips?
4: Bah le tips principal, c'est de laisser la place quoi, reculez-vous un peu en fait. Voilà, gros tips.
2: Ouais. Je pense que c'est un magnifique tips. Ouais, c'est un super tip, j'ai un peu été prise de dépourvu par la question. Une autre question? Géraldine?
5: L'espace public est genré, modelé, pourquoi et comment? Oui, je pense que oui. En général, l'espace public est genré. Je ne sais pas pourquoi ni comment. Donc, je pose la question aux autres. Pourquoi et comment l'espace public est comme ça?
6: Bah, déjà. Quand tu vois la largeur des trottoirs, c'est pas conçu pour des femmes avec poussettes. C'est pas conçu pour deux femmes qui marchent l'une à côté de l'autre. Tout est conçu pour la voiture. La voiture, surtout en premier lieu, c'était les hommes qui les conduisaient. Aujourd'hui, de plus en plus de femmes les conduisent, mais dans un premier temps, c'était quand même les hommes. Donc la voiture prend beaucoup de place. Tu as les terrasses de café, enfin surtout dans mon quartier, tu as les terrasses de café où il n'y a que des hommes et qui prennent aussi tout l'espace, qui nous laissent pas beaucoup de place. Autrefois, il y avait des urinoirs. Alors, ces messieurs peuvent uriner partout où ils veulent. Quelquefois, ils se cachent pas dans les n'importe où. Pour les femmes, c'est pas possible. Il y a Si on doit aller aux toilettes, eh ben il faut se dépêcher de rentrer chez soi. Il faut penser à aller aux toilettes avant de partir. Et puis c'est la première chose qu'on fait quand on rentre. Voilà, tout est en fait conçu pour les hommes, et il n'y a pas de place pour les femmes. C'est comme s'ils n'avaient jamais vu des femmes dans la rue.
2: Je pense que l'espace numérique, il est aussi beaucoup porté à la consommation. Il y a beaucoup moins. Moi, je remarque pas beaucoup d'espaces où il y a des bancs où on peut se poser, qui sont agréables à vivre, où c'est juste des endroits qui paraissent aussi agréables qu'une terrasse de café, mais dans une terrasse de café, on est forcé à consommer constamment. Et chaque fois qu'il y a des nouveaux lieux qui sont créés, ils sont créés pour laisser de plus en plus de place au commerce et de moins en moins de place à juste vivre ensemble dans la rue, dans l'espace, sans devoir payer, sans devoir donner de l'argent. Et même les bancs, quand ils sont mis, ils sont faits de façon à ce que ce soit individuel, à pas que ce soit confortable pour les personnes qui sont chez soi. Et pas juste pas confortable, juste impossible à vivre pour eux, impossible à dormir, à se reposer, à fermer les yeux, à se poser un instant. Donc je trouve que, outre le côté genré, les espaces, ils sont aussi très très peu accessibles. Même quand ils sont pas vraiment, quoi. Une dernière question. Est-ce que quelqu'un du public veut la lire?
5: Ce serait sympa quand même.
2: J'ai réalisé que ce serait sympa quand même.
6: Allez, tu la passes.
2: Ils n'auront pas le choix.
6: Un courageux.
2: Il faut un micro. Il va se lever.
7: Bonjour à toutes, merci déjà. À quel moment devient-on une femme? J'ai du mal à déchiffrer le... Et il y en a une en dessous aussi. Où se situe la limite entre fille et femme? Donc je pense que j'ai bien lu la première partie, quoi.
2: Est-ce que tu te sens à l'aise de répondre ou est-ce que tu voudrais piger une autre question?
7: Bon, peut-être j'ai lu la question si quelqu'un...
2: Ah oui, est-ce que quelqu'un veut répondre à la question posée? Je sais pas. Ouais.
4: Mais la notion de devenir femme, c'est un peu. Je pense qu'on devient pas femme, on l'est, mais quel que soit notre biologie ou notre génétique ou notre... Enfin voilà, on est une femme. Et une femme, ça veut tout et rien dire aussi. Enfin, qu'est-ce que c'est que d'être une femme? Il n'y a pas vraiment de paramétrage. Je crois que c'est nous qui décidons si on est une femme ou pas, comment on l'est. Et du coup, on ne le devient pas, juste on l'est. Et on l'est à sa façon. Et voilà.
3: Je pourrais juste dire, ça fait penser quand même à Simone, hein, Simone de Beauvoir, qui disait « on ne naît pas femme, on devient femme ». Et quand elle disait ça, c'est qu'elle disait qu'en fait, on est conditionné. Il y a un conditionnement au féminin, en fait. Et donc, le conditionnement du féminin, c'est une donne culturelle, hein, d'éducation. Et donc, la question est perverse. À quel moment devient-on femme? Est-ce que c'est nos parents? Est-ce que c'est la télé? Est-ce que c'est l'Internet qui formate? Moi, je vois ma fille, j'ai une fille qui a 12 ans. Toutes les filles de son âge ont les cheveux longs. Si vous allez me dire. Mais je ne les ai pas toujours eu longs. Mais là, gamine, je ne les avais pas, par exemple. Mais là, c'est vraiment une donne comme ça. Elles sont toutes comme ça. Alors, s'il y en a une qui n'est pas comme ça, est-ce que c'est une fille comme les autres, quoi? Enfin, tout de suite, il y a une marge. Enfin, qu'est-ce que c'est d'être en marche aujourd'hui pour une fille? C'est d'avoir les cheveux courts. Merde, quoi. Mmh. Donc, à quel moment on devient une femme? En tout cas, on devient le produit d'une société, qu'on soit une femme ou un homme. À quel moment un garçon devient un homme? Est-ce que c'est, tu vois, on pourrait dire pour une fille, est-ce que c'est, elle a ses règles, alors ça y est, c'est une femme. Ouais. Enfin, ça fait chier, quoi, parce que t'as pas tes règles. Enfin, je sais pas. Si j'ai pas une femme. Non, c'est compliqué, c'est très pervers comme question.
2: Et souvent, c'est pas nous qui décidons quand on passe de fille à femme, c'est le regard des autres qui change sur nous et on se rend compte qu'on est traité comme des femmes et plus comme des filles. Mais ça, c'est nul. Genre, c'est vraiment à chier. Mais moi, j'ai l'impression que ça se fait vraiment avec mes copines. Avec mes copines, on se traite parfois encore comme des filles ou comme des femmes, et c'est vraiment nous qui évoluons, notre façon de nous traiter entre nous, parce que sinon c'est les autres qui décident pour nous quand on est femme à fille. On n'a pas vraiment le choix là-dessus, j'ai l'impression. Donc faut un peu se reprendre le choix, et j'ai l'impression que c'est en le faisant entre nous, quoi, entre femmes ou filles. Voilà.
3: Et peut-être qu'un jour on est femme et un jour on est moins.
2: Ouais. Ouais, c'est ça.
3: Le curseur peut bouger.
2: Mm-hmm. Est-ce que, Thomas, tu veux repiger une question qui est peut-être plus adressée à toi? Si t'as envie.
7: Alors, la question suivante. Comment et quand avez-vous appris à vous servir d'un ordinateur? Par exemple, télécharger un film. Je me souviens du... J'ai reçu mon premier ordinateur de mes grands-parents, je me souviens, quand j'avais... j'étais vraiment jeune, hein, je pense que j'avais 12 ans ou 13 ans quand je suis rentré en école secondaire. Et ça, c'était le quand, donc quand même, je trouve très jeune. Mmh. Et le comment, j'ai pas l'impression d'avoir... Enfin, je crois qu'on apprend quand même... Enfin, moi, j'ai appris par moi-même, entre guillemets, il y a personne qui est venu... Enfin, moi, j'avais pas de cours à l'école ou très peu sur cet outil-là. Et voilà, du coup, quand même très jeune... On est confronté à tout ce que peut être Internet et les voilà en tant que jeune garçon ou homme des contenus qui peuvent être violents, sexistes et donc ouais il y a eu des moments de genre de paramétrage quoi avec mon père qui m'expliquait enfin qui revenait mettre un cadre en disant tout ce que tu vois sur Internet c'est parce que ce n'est pas que la réalité, quoi. Ou qui venait, remettre un cadre autour de ça. Voilà. Je sais pas si c'était assez clair, mais.
2: Ouais. Et pour les personnes autour de la table qui ont pas grandi avec Internet ou un ordinateur, est-ce que vous vous souvenez de quand est-ce que vous avez utilisé pour la première fois?
5: Moi, c'était au travail. J'étais hyper contente parce qu'en fait, l'ordinateur, pour moi, ça signifiait pouvoir me libérer et aller sur Internet. Et voir des choses que je connaissais pas, connecter à plein de situations. Donc c'est à ce moment-là que j'ai... Mais c'est vrai que j'ai un certain âge aussi. Donc forcément, je suis passée par plusieurs étapes avant l'ordinateur.
2: Mmh. Merci. Ah, on a une autre intervention.
8: Merci. Oui, moi je m'appelle Yona, je fais partie du public et du coup je voulais parler de la fracture numérique de genre qu'il y a quand même dans la prise en main des outils numériques parce que c'est pas la même chose d'être une fille et d'être un garçon concernant l'espace public numérique, aussi dans l'appréhension justement des outils et le fait de télécharger des films par exemple ou télécharger de la musique, des choses assez du coup se faire un répertoire culturel, c'est des choses souvent qu'on délègue aux garçons. Et toi, tu parlais justement du fait que c'est ton papa qui t'a appris à faire certaines choses, mais qui t'a aussi averti de la différence entre justement la fiction et la réalité. Nous, j'ai l'impression que c'est plus des espaces d'interdiction. C'est-à-dire, tu vas aller sur l'ordinateur familial, de telle heure à telle heure, il y aura le contrôle parental. Enfin, c'était quelque chose de très, très, très segmenté, surveillé. Et aussi, du coup, ça fait que quand nous, on a envie d'être créateur ou créatrice, eh ben, en fait, on doit tout réapprendre. Voilà, faire du podcast, ça demande des compétences, faire de la musique électronique, c'est des choses aussi qu'il faut apprendre par nous-mêmes. Voilà, donc pour moi, c'est une vraie problématique.
2: Merci beaucoup. Alors, on va suivre, c'est pas parce que c'est pas intéressant, c'est excessivement intéressant, mais on n'a qu'une heure sur Radio Panique et on doit continuer. Donc, on va passer par la minute rose de Géraldine qui va nous parler, sans surprise, des femmes dans l'espace numérique, puisque c'est le thème de notre émission. Géraldine, à toi l'honneur.
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Ciao carissime, trop contente de vous retrouver, de partager avec vous ma chronique d'aujourd'hui pour vous parler d'un territoire que nous croyons connaître par cœur, l'espace public. Car être dans l'espace public, ce n'est pas seulement sortir de chez soi, c'est se déplacer sans changer de trottoir, s'exprimer sans se censurer, rentrer chez soi sans accélérer les pas, exister sans demander si on dérange. Et pourtant, certains d'entre nous connaissent encore le regard insistant, les remarques sexistes, le harcèlement ou ce petit nœud dans le ventre qui fait qu'on adapte nos gestes, nos trajets, nos horaires, nos tenues. Parfois, sans même nous en rendre compte, nous changeons de rue, nous évitons certains endroits, nous faisons attention à notre tenue ou à l'heure à laquelle nous rentrons. Et si on remontait à la source, comme le disait Pauline tantôt? Car notre place dans l'espace public ne commence pas à l'âge adulte. Elle commence à 6 ans, 8 ans ou 10 ans. Et où? Dans la cour de récréation. Dans cette cour, on pourrait croire que tout le monde joue ensemble, librement. Mais observons bien, l'espace n'est pas neutre. Au centre, les garçons occupent le terrain, le ballon, le mouvement. Nous, les filles, nous sommes souvent reléguées sur le côté, près des murs, sur les bancs, dans des espaces plus petits, plus calmes, moins visibles. Bien sûr, ce n'est pas une règle écrite, mais hélas, c'est déjà une habitude qui s'installe et qui reste longtemps.

0: Les outils préférés par les harceleurs sont les deepfakes, c'est bien ça? Parce que je prononce difficilement. Est-ce que vous savez que 90 à 95% des
1: deepfakes
0: en ligne représentent des femmes dans un contexte sexualisé qui provoque chez les victimes une baisse de l'estime de soi, du stress et des angoisses? Tandis que les harceleurs, eux, bénéficient souvent d'une quasi-immunité. Même derrière un écran, il faut encore apprendre à se protéger pour pouvoir simplement exister. Alors, posons-nous une question essentielle. Pourquoi nous demander de se préparer au danger au lieu de demander à la société d'éliminer le danger? Et le changement se fait tôt, très tôt. En fait, il commence le jour où on apprend aux enfants que l'espace appartient à tout le monde. Le jour où l'on cesse de demander aux filles de s'adapter, de demander à la société de partager l'espace, à la rendre égale, ouverte, accueillante. Car la place des femmes dans l'espace public, que ce soit physique ou numérique, ne devrait jamais être une faveur, ni une tolérance. C'est une question de liberté, d'égalité et de dignité. Alors voilà, à la même minute rose. Une minute pour réfléchir, une minute pour faire entendre nos voix, et surtout une minute pour faire bouger les choses. Et n'oublions jamais que notre corps nous appartient.

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1: Merci Géraldine pour la minute rose. Si vous êtes comme moi et que vous adorez entendre Géraldine parler, que vous aimez sa voix, je vous conseille de réécouter les épisodes de La Cuisse de Jupiter qui sont disponibles sur Radio Panique. Vous pouvez les écouter quand vous voulez pour retrouver les chroniques de Géraldine, mais aussi celles de Lisa, de Lydia, de Marianne, de moi-même, d'un peu tout le monde qui est dans l'émission. Je propose que pour les dernières minutes, on fasse un tour des événements du mois, des prochaines semaines dont vous voulez parler. Donc si vous en avez dans le public aussi, si vous voulez parler d'un événement que vous voulez mettre de l'avant, n'hésitez pas à venir prendre un micro. Je vous laisse l'espace. Alors le mois de septembre va être très doux.
2: Oui, bonjour tout le monde. C'est Lisa,
3: c'est
2: ouais.
3: Lisa
2: sans chronique, la foule à poule. Un événement, qu'est-ce que je fais personnellement? J'ai un événement, mais c'est que des mecs, alors ça va pas aller. Il y a le City Gate qui fait des portes ouvertes les 24, 25 et 26 septembre. C'est des résidences d'artistes, mais du coup, il s'ouvre à tout le monde pendant un week-end. Il y aura plein de choses intéressantes à faire, à voir, de la danse et plein d'expos et tout ça. City Gate à Anderlecht.
1: Je pense qu'un membre du public a un événement à parler. Il peut s'emparer d'un micro.
4: Alors moi j'ai des amis qui créent je sais pas si c'est la première ou une nouvelle édition, mais c'est le Festival Mondial des Cinémas Sauvages qui va être au Zone Clopper à Forêt. C'est du 24 au 27 septembre, il y aura des projections, des concerts, des ateliers Super 8, 16mm, des performances, et il y a la programmation sur festival-cinéma avec un s-sauvage.net. Et voilà, il y aura des concerts. J'ai des amis qui ont un duo de noise et qui là vont faire un grand concert avec un orchestre avec 15 personnes venues d'un peu partout en Europe. Entre autres, il y aura des projections de courts-métrages, d'autres choses comme ça. Voilà.
1: Super, merci beaucoup. Si pour l'instant, la Cuisse de Jupiter va prendre une petite pause jusqu'en janvier. Donc on reprend en force pour la nouvelle année. Toujours sur Radio Panique. Et si

0: Si vous avez envie de nous rejoindre, de discuter, de parler de vos témoignages, de parler de vos ressentiments d'émission, de vos sentiments d'émission, vous pouvez écrire à Pauline, donc sur pauline.godoux, GAUDOUX, @xara.be. Nos portes sont ouvertes pour que vous rejoigniez nos rangs de femmes parfois en colère comme Lydia, mais le plus souvent très contentes d'être là.
1: Ça me fait super. Ça me fait super.

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9: Bonjour, chères auditrices, bonjour, chers auditeurs. Nous sommes en direct de RMC Radio Marie-Christine. Et aujourd'hui, c'est notre rentrée radiophonique. J'espère que vous avez passé un bel été, doux malgré la chaleur. Alors, est-ce qu'on peut déjà avoir un petit peu de bruit autour du plateau pour voir à quel point on est nombreux et nombreuses?
10: Coucou.
11: Ouais.
10: Bonjour.
11: Ça va?
9: Eh ben oui, ça va. En tout cas, nous, ça va. Malgré les nuages un petit peu inquiétants, nous sommes à l'extérieur. Nous sommes au numéro 2, rue Lanneau. Est-ce que, Yasser, tu sais où est-ce qu'on est? Qu'est-ce que c'est, cet endroit?
11: C'est un peu comme un potager.
9: Ouais, c'est ça.
11: Et il y a des grilles un peu vert et au début blanches. Et on est sous un truc en bois. Je sais pas ce que c'est quoi.
9: On pourrait dire c'est quoi, un préau, un abri?
11: Ouais.
9: Il est 14h04, on vient de passer à 7h06, nous sommes mercredi après-midi et nous serons là jusqu'à environ 16h. Donc si jamais vous passez par la dalle Lanneau, n'hésitez pas à venir faire un petit coucou. On est serré, mais on est sympa et on est quand même pas trop mal mis vu qu'on est protégé. Alors peut-être que vous nous entendez en direct de la rue Marie-Christine, directement sur les haut-parleurs, ou alors vous nous entendez sur le site. Est-ce que quelqu'un a l'information de où on pourra réécouter cette émission?
12: Oui.
9: Ah.
12: On peut la réécouter tous les mois. Cette émission mensuelle est rediffusée sur deux endroits. Il y a une radio qui s'appelle Radio Panique, qu'on écoute sur Bruxelles, qui est la fréquence 105.4. C'est le lundi, le deuxième lundi du mois à 13h. Et puis il y a une radio DAB+, donc ça c'est un acronyme pour dire que c'est des radios web, si je me trompe pas.
9: Ouais.
12: Et ça, c'est le dernier dimanche. C'est pas exactement comme ça.
9: Il y a Romain qui a pas l'air sûr là-bas, la technique.
13: Non, on va pas faire. Ce sont des ondes numériques et non plus des ondes
12: hertziennes.
13: Hertziennes,
12: c'est ça. Et ça, c'est le dernier dimanche, mais je me souviens plus de l'heure, évidemment.
13: À 11h.
12: À 11h du matin sur Radio Honda, qui a ses studios dans la. Juste à côté d'ici, en fait, à quelques mètres de nous, dans la gare de métro, Boxtal.
9: Ouais.
12: On est situé au-dessus du train, peut-être vous l'avez déjà entendu passer en dessous. On va en entendre quelques-uns qui vont transporter des voyageurs et des marchandises peut-être pendant cette émission.
9: On entend aussi les jeunes là-bas qui jouent. Il y a un petit, devant la dalle Lanneau, il y a une espèce de petit, c'est quoi, c'est un skatepark,
14: c'est un trampoline. C'est des mini trampolines, c'est assez rare, j'avais jamais vu ça.
9: Il y a des mini trampolines et il y a une piste d'athlétisme aussi juste à côté.
11: Il y a aussi un toboggan en métal.
9: Allez. Je vois Nour qui me dit quelque chose. Qu'est-ce que tu veux dire? Non, du tout. Non, ça fait partie de l'ambiance de l'émission. C'est super qu'ils soient là à jouer. Peut-être qu'ils nous rejoindront plus tard. Est-ce que on pourrait avoir des prénoms, des lieux? Pourquoi vous êtes là? Qu'est-ce qu'on fait aujourd'hui? Ouais. En face de moi. Allez-y.
15: Ok. Je m'appelle Céline et j'ai 12 ans aujourd'hui. Avant, c'était toujours j'avais 11 ans, maintenant j'ai 12 ans. Et je suis là parce que j'aime bien la radio et aussi mais pour parler de la liberté, du stage qu'on a fait, etc. Et avec moi, il y a mon cousin Yasser et ma cousine Ritage.
9: Magnifique. Et aussi un peu plus. Oui, vas-y Ritage, qu'est-ce que tu voulais me dire?
16: Bonjour, je m'appelle Ritage, je suis nouvelle et j'ai 9 ans et demi. Et je voulais vous dire bonne journée à tous.
9: Oh, c'est trop mignon, c'est trop bien. On est ravis d'avoir ton bonne journée. On a Asna aussi, la maman de Céline. On a des enfants de l'autre côté. Ah, bonjour Asna.
17: Oui, bonjour. Voilà, je suis Asna. Je suis la maman de Céline et de la petite Dina. Voilà. Mm-hmm. C'est toujours un plaisir de pouvoir participer à la radio Marie-Christine. Voilà.
9: Trop bien. Merci beaucoup. Et Yasser, oui.
11: Bonjour, je m'appelle Yasser. J'ai 11 ans, bientôt 12 ans. Et je voulais vous dire à tous ceux qui entendent que si vous voulez nous rejoindre, vous pouvez.
9: C'est ça, au 2 rue Lannot. On a encore quelqu'un ici, à côté, qui a passé du temps avec nous cet été.
3: Oui, en effet. Ben, bonjour, moi c'est Léa. Je suis psychologue et animatrice à la Mado Nord et j'ai eu la chance de pouvoir animer avec Lyon le stage sur la liberté qu'on a fait, qu'on pourra découvrir.
9: C'est ça, de ce stage est née une petite création sonore et on va l'écouter plus tard. Est-ce que tu veux nous dire un petit peu c'est quoi la Mado Nord? Ce serait peut-être un petit peu l'occasion. Peut-être les enfants, si vous avez... vous savez ce que c'est, vous? Ouais.
15: Il me semble genre que c'est un centre pour aider les adolescents. Mais je ne sais pas trop c'est quoi.
3: Ben c'est ça, en effet. C'est un lieu où les ados peuvent venir pour poser des questions et pour recevoir de l'aide, que ce soit juridique, sociale, psychologique, ou juste s'ils ont parfois des questions sur la vie. On est là pour essayer de les aider et y répondre. On fait aussi des groupes, des stages.
9: Il y a quoi comme corps de métier un petit peu dans la maison de l'adolescent de Mado Nord?
3: Il y a des assistants sociaux. Il y a des psychologues, on a un juriste qui vient faire des permanences aussi. Donc on a un peu de tout et on est toujours ouvert à des nouvelles têtes aussi. Donc voilà, on ne sait jamais ce qu'il peut y avoir d'autre.
9: Trop bien, trop trop bien. Merci Léa. De l'autre côté de la table, on a aussi plein de jeunes là. Est-ce que vous pouvez vous présenter un petit peu? Yes.
5: Bonjour, je m'appelle Binta.
9: Mais on te connaît, Binta.
5: Et je fais partie de l'interstice.
9: Yes.
6: Bonjour, je m'appelle Issatou. Je suis à la Maison Rouge.
7: Bonjour, je m'appelle Dariela et j'ai 10 ans et je suis à la maison.
9: Bien devant la bouche, bien devant la bouche, bien devant la bouche. Vas-y, vas-y, vas-y.
7: Bonjour, je m'appelle Dariela et j'ai 10 ans et je suis à la Maison Rouge.
9: Bonjour Dariela.
10: Bonjour, je m'appelle Noël et j'ai 11 ans mais je vais avoir 12 ans le 25 décembre et je suis à la Maison Rouge.
9: Trop bien. Alors, on a aussi des adultes, figurez-vous, autour de cette table. Est-ce que la personne à ma droite peut se présenter?
18: Et donc, Aurélie. Donc, voilà, je suis toujours dans le quartier de Laeken. Donc, on m'a invitée. Je suis venue avec plaisir partager les dernières nouvelles.
9: Trop bien, merci beaucoup Aurélie. Et j'ai oublié quelqu'un de la Maison Rouge, j'ai oublié deux personnes très très importantes de la Maison Rouge. Trois personnes. Bonjour. Allez-y.
19: Bonjour. Bonjour à toutes et tous. Moi c'est Alessandra et je suis travailleuse à la Maison Rouge.
9: Bonjour Alessandra.
20: Bonjour, je m'appelle Ragata, je suis inscrite à la Maison Rouge.
21: Moi c'est Émilie, je suis aussi inscrite à la Maison Rouge.
9: Magnifique. Et on a encore aussi quelques adultes ici qui sont.
22: Bonjour Alain, je suis habitant de Laeken et je m'occupe du potager, on en parlera tout à l'heure.
9: Super, merci Alain. Oui.
23: Oui, bonjour, moi c'est Grégory et je suis fan de radio.
9: Yes, merci Grégory. Bonjour, bonjour. Oui, viens, viens, viens. Et nous avons encore, il y a encore du monde derrière, mais on va peut-être enchaîner.
24: Oui, bah bonjour, moi c'est Karine et je suis potagiste ici dans ce merveilleux lieu qu'est le potager Lannou.
9: Merci de nous avoir accueillis, de nous avoir reçus.
24: Avec grand plaisir.
9: On était là vers 12h30 avec Romain, on a tout installé. Merci Karine de nous avoir réservé la place de parking. Yé?
13: Oui, je me permets, il y a quelqu'un juste à ma gauche ici.
9: Ouais.
13: Une voix qu'on connaît beaucoup sur Radio Marie-Christine parce que ça fait 2 ans qu'on l'entend presque tous les mois. Salut.
25: Salut, ici c'est Christian, un peu plus que 2 ans même. Eh bien voilà, je m'installe à la technique et un petit stress, mais ça va aller.
13: Ça va bien se passer, moi je suis là pour t'accompagner. On salue Thomas qui malheureusement ne pouvait pas être là aujourd'hui, notre super technicien Radio Marie-Christine. Et donc Christian reprend les choses d'une main de maître.
9: C'est sublime. On a encore 2, 3, 4 peut-être personnes qui se baladent dans le potager. Est-ce qu'on a envie de les entendre? Est-ce que vous pouvez venir vous présenter ou est-ce qu'on vous présente? Ah, on a cours par ici.
12: Avec
9: Annette, potagiste.
26: Et je suis en train de nettoyer mon bac, de le faire tout beau, tout propre pour la fête samedi.
12: Oui, il y a un anniversaire qui arrive aussi. Il n'y a pas que celui qui est d'aujourd'hui.
9: Il y en a
12: un qui arrive dans quelques jours. Celui du potager où on se trouve.
11: Ah, on peut venir?
9: Bien sûr.
12: Ah bah je pense que oui, vous êtes tous invités. Il y a tout un
11: Karine.
12: Programme
11: samedi
12: à l'entrée.
11: Oui. Lequel?
9: Oui, on est invités. Samedi 12.
11: Ok.
9: Samedi 12, c'est les 10 ans du potager ici. Oui, Ripage.
20: 10 ans ? Ça fait beaucoup pour un potager.
9: 10 ans, ouais, c'est âgé pour un potager, c'est bien.
11: C'est plus que ton âge, Ritaille.
20: Donc ça veut dire qu'en 2016, il existait ce potager.
9: Il y a Annette qui demande à Ritaille si t'étais déjà née il y a 10 ans. Tu as dit 9 ans et demi, tu vois, c'est ça?
20: Après quelques mois, oui.
9: Ah, c'est ça, bien vu.
20: T'es née en 2016 ou en 2015?
11: 2016.
20: Je suis née en 2016.
9: 2016. Là-bas au loin, je vois Primavera qui arrive et on a aussi Lionel et on a aussi Karl. Coucou.
11: Ça va Karl?
12: Quelle rentrée. Allez, Karl. On a déjà fait une émission avec autant de monde dès le début. Je ne me souviens pas.
11: Oui, Karl.
9: On est bien cosy ici. Alors j'imagine qu'on est venu pour faire quoi ici?
11: Parler
9: sur la liberté. Et du coup, on a préparé une petite création sonore cet été en juillet. Vous n'avez pas encore eu le résultat final des enfants?
11: Non, on va le recevoir aujourd'hui, je ne sais pas quand.
9: Et est-ce qu'on se lancerait pas tout doucement vers là? Est-ce que tout le monde est prête, installé pour une petite écoute? Oui, Céline, dernière
20: question. Je tiens à remercier Lyon et aussi Léa d'avoir été notre animatrice et aussi les autres animatrices, bien évidemment, pendant notre stage. Et voilà.
9: Trop bien, merci beaucoup.
20: De rien.
11: Et moi, je remercie tout le monde.
9: Yes, merci Acer. On part sur l'écoute alors. Ça va la technique? C'est parti.
0: Hola, amigas. Mi amo Céline.
1: Bonjour, moi, je m'appelle Yasser.
2: Hello, ik ben Saïd.
4: Ik ben Dinko Fatoumata.
0: Et à côté de nous, on a Lyon et Léa.
1: Libre.
4: Croyez en vous. On est en train de faire une carte qu'on va coller.
0: Là, on fait un dessin sur c'est quoi la liberté.
4: Je fais un petit dessin de One Piece et derrière, je vais y rajouter quelques petits trucs. Je mets les 5 sports que je fais parce que quand je fais du sport, je me sens libre.
0: Et moi, j'ai dessiné la mer avec un brachiosaure, c'est mon dinosaure préféré. Et après, je suis en train de faire un palmier et puis je vais dessiner un voilier parce que c'est mon rêve d'avoir un voilier un jour.
2: Moi, je dessine quelqu'un qui est derrière les barreaux et qui dit « laissez-moi sortir ».
8: Qu'est-ce que je pourrais dire en un seul mot? La liberté. La liberté, c'est.
14: La fierté.
4: Pourquoi la fierté?
14: Parce que quand on est heureux, on est bien et on est libre, quoi.
8: C'est la santé, alors.
16: Je vais dire choix. Parce que je pense que les gens ont besoin des conditions sociaux, par exemple, pour faire des choix libres.
27: C'est l'espace. La distance qui me sépare entre moi et la liberté de celui qui est à côté de moi.
28: Ok, la liberté en un seul mot. Je dirais... J'aurais voyage.
29: Moi, je dirais se déplacer.
30: Je dirais logique.
4: Pourquoi logique?
30: Parce que pour moi, la liberté, elle devrait appartenir à tout le monde.
2: Il prend le reflet de la mer, il prend le reflet de la mer, il prend le bateau, la mer, il prend le bateau, la mer, il part jusqu'en Italie, il part jusqu'en Italie, puis veut faire le tour du monde avec toi.
4: La liberté pour moi, c'est de se sentir libre, de faire ce qu'on veut, quand on veut, de ne pas avoir des obligations.
2: La liberté de chanter, de danser et de crier.
20: Pour moi, la liberté, c'est pouvoir rêver, pouvoir courir et la mer aussi, et l'océan et nager.
2: Pour moi, la liberté, c'est être libre. C'est par exemple être soi-même et aussi... ne pas être sous l'emprise de quelqu'un.
31: La liberté? Je suis libre.
32: C'est comme moi, j'ai dit la même chose. C'est être libre.
31: Je suis libre. Mais je suis vieille. Hein.
4: Pour vous, c'est quoi la liberté?
30: La liberté, c'est le fait de pouvoir faire ce qu'on veut au moment où on veut.
28: Bah, pouvoir faire ce qu'on veut quand on veut.
20: C'est quoi pour vous la liberté?
33: Ah, la liberté, pour moi déjà,
3: c'est quand on est libre de pas tout faire, hein. Non, parce qu'il y aura même des trucs à ne pas faire. Pour vous, les enfants, surtout jouer, l'école, tout ça. En ce moment, il y aura même des choses que j'arrive pas à comprendre. On veut faire des économies, côté enseignement, enfance, jeunesse, tout ça, on commence à oublier ça. Et ça, c'est triste. Donc, pour moi, quand on commence à toucher à ça, donc, on n'est plus libre.
0: Notre liberté se termine quand celle des autres commence. Je vais expliquer, parce que regarde, si je mets de la musique maintenant, mais que ça plaît pas à Yasser, il va me demander d'arrêter, alors que moi j'étais libre de faire ce que je veux. Donc je vais arrêter la musique pour que lui soit content, et donc lui sera libre, mais moi pas. Ma liberté à moi, elle se finit quand celle de Yasser commence.
31: Pour vous, qu'est-ce qui est la liberté ?
27: La liberté, c'est l'essentiel pour moi. Donc... À partir du moment où ma liberté s'arrête à celle des autres, je laisse aux autres la liberté totale de ce qu'ils font, de ce qu'ils pensent et de ce qu'ils estiment par rapport au reste du monde.
30: Dans Spider-Man, il y a genre un grand pouvoir implique de grandes responsabilités. Et pour moi, la liberté, c'est aussi un peu la responsabilité.
16: Faire nos propres choix dans la vie, de décider sur notre corps, par exemple, où on peut vivre, quelles sont les activités, les choses qu'on peut faire dans la vie. Mais on a besoin des conditions pour faire ça.
0: C'est quoi pour vous être libre ?
5: C'est pouvoir dire quelque chose sans avoir peur d'être persécuté pour ça. S'exprimer librement.
6: Voici est un sport du combat, car tu travailles ton cerveau. Moi, je dirais pas qu'est-ce que je suis, mais je dirais que je suis plutôt un homme sage.
30: La liberté, c'est faire ce qu'on peut, ce qu'on veut. On peut dire ce qu'on veut, on peut penser ce qu'on veut, je pense.
7: Lire ce que tu veux, écouter ce que tu veux, choisir ce qu'on peut faire dans notre journée, se renseigner sur tout et n'importe quoi, être la personne que tu veux. Je pense que c'est ça la liberté.
10: Donc la liberté, c'est d'être soi-même.
5: Être soi-même, c'est plutôt faire ce qu'on veut, sans vraiment regarder le regard des gens. Quand on fait ce qu'on veut, on s'en fout de ce que les gens ils vont dire, qu'ils soient contents ou pas. Nous, on a été libres de faire ce qu'on veut et on l'a fait. Et tant pis pour eux s'ils ne sont pas contents.
10: De pouvoir vivre la vie comme on veut, avec toutes les autres personnes autour, et aussi leur donner la liberté d'être soi-même dans sa propre culture et ses propres modes de vie.
5: Et pour toi, c'est quoi la liberté ?
15: Être seule, être libérée des gens, être heureuse.
31: C'est quoi la liberté pour vous ?
17: Pouvoir faire tout ce qu'on veut, même si on vit dans la rue. Si on n'a pas d'argent, on arrive quand même à être heureux et à suivre des choses et avoir des passions, des amis. Pour moi, ça, c'est le plus important. Donc pour moi, c'est ça, c'est d'avoir une bonne connexion avec les gens et de pas être relié à de l'argent, mais de pouvoir avoir une liberté sans avoir ce côté financier.
5: En fait, quand on a tout, c'est pas vraiment être libre, c'est plutôt être, pour moi, pourri gâté.
31: Si on a tout, c'est plutôt pas libre, parce que à la fin, on va être trop chargé et on va être trop occupé, et c'est pas vraiment être libre.
0: Si t'as tout, ça veut dire que t'es comblé. Par exemple, j'ai même genre le nouvel iPhone, le iPhone 30, on va dire. Mais j'aurais pas ce plaisir d'économiser, d'acheter mon iPhone moi-même, le plaisir du premier jour et tout, de l'avoir en même temps que d'autres personnes. Et quand t'as tout, t'as plus de plaisir aux choses.
31: Qu'est-ce qui vous fait vous sentir libre ?
30: Quand je suis en vacances. En vacances, je peux faire la sieste quand je veux, me baigner quand j'ai envie, être à son propre rythme et tout ça. Ça, c'est chouette.
5: J'aime imprimer les photos que j'aime beaucoup et puis couper.
30: Le sport.
17: Me promener dans la nature, dans la forêt. Et construire des cabanes aussi.
3: La musique, j'aime chanter. Donc, quand j'étais enfant, c'est interdit de faire de la musique. Donc, j'ai pas pu faire la musique, mais... Et ça me fait plaisir aussi parce que quand je chante, je porte de la joie aux autres, quoi.
30: Les jeux vidéo.
9: Et le sport, peut-être?
11: Moi aussi. Et les sports aussi?
30: Le sport aussi, ouais.
11: Et vous faites du tennis?
28: Non, c'est du padel. Ça ressemble un peu au tennis, c'est un dérivé.
11: Et que vous êtes libre quand vous faites du padel?
28: Oui, parce que ça m'aide à me défouler et de casser un peu la routine.
12: Moi, je me sens libre quand je suis entouré de nature, quand je suis dans la montagne et que je vois des paysages et que je vois que de la nature et pas beaucoup de construction, pas beaucoup d'humains. Parce que du coup, je vois quelque chose de grand, c'est large, je vois l'horizon, je me sens seul avec moi-même et c'est là où je me sens libre.
13: Pour moi, personnellement, une émotion ou un truc que je fais qui me fait penser à la liberté, c'est nager, être dans la mer.

Et burger, mais il m'a dit, fais attention. En Amérique, ils ont créé les jeans, ils ont créé la monnaie.

0: Peut-être que demain, il sera grief.
1: En als je iets kon veranderen aan onze wereld, zodat je je goed kon voelen in onze wereld, wat zou je dan veranderen of in onze wereld doen?
2: Als ik wil veranderen de wereld? Eerst, ik wil als kinderen hoeft niet honger worden. 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Dat is het eerste doel van mij. Dat verandert. Ik wil ik veranderen.
1: Qu'est-ce que vous changeriez, vous, dans le monde, pour que le monde soit meilleur et pour que vous vous sentiez plus libre?
3: Moi, je dirais plus d'espace comme celui dans lequel on est là. On est à Park Farm. Et pour moi, il faudrait plus d'espace comme ça et un peu moins de business. Voilà.
4: Et que tout ne soit pas réglé par la commerce et le capitalisme, mais plutôt d'être ensemble, discuter.
5: D'abord, il faut instaurer d'abord le dialogue. Ça, c'est le dialogue, quoi. C'est très important dans tous les niveaux. Parce que quand on prend des décisions sans attendre, écouter les autres, là, ça ne va pas. C'est pour ça que je dis pour moi, s'il y a beaucoup plus de restrictions et il y a d'autres seulement qui décident sans prendre en considération les opinions des autres, ça ne va pas. Avant, il n'y avait pas de richesses qu'on a aujourd'hui. On a beaucoup plus de richesses, mais on veut tout ça faire des guerres, tout ça, partout. Et malheureusement, c'est les grandes puissances, quoi. Et ça, c'est triste. Vous, les jeunes, il ne faut pas vous laisser endormir là, surtout par les politiciens. Parce que nous, déjà, avec l'âge, on ne sait pas si on va continuer à résister. Mais pour vous, il faut faire quelque chose. On dit tout le temps que nos présidents sont des dictateurs. Mais moi, je trouve que les dictateurs sont ici. Parce qu'ils sont élus démocratiquement. Mais ils font ce que le peuple ne demande pas, ce que les citoyens ne veulent pas. Et pourtant, quand on vote, on est libre. On va voter librement. Parce que les discours qu'ils nous... Avant les élections, ce n'est pas le même discours après, quoi. Ils nous promettent de bonnes choses, mais après... Mais là, pour eux, il y a l'argent. Hein. Malheureusement, pour nous autres, il n'y a rien.
6: Et qu'est-ce que vous enleveriez dans le monde pour que tout soit un peu plus libre?
7: Pour que tout soit plus libre,
6: ouais.
7: Ah, ben la législation, les bouquins avec toutes les règles belges. Donc, nous, on fait tous partie. Quand on est né, c'est comme si on avait signé le contrat, qu'on suivait toutes les règles, sans qu'on ne les a jamais lues. Donc, pour moi, ça, c'est déjà une bonne chose pour commencer. Déjà, toutes les règles qu'il y a pour tout, pour avoir un monde plus libre.
8: Je voudrais franchement qu'il y avait moins de guerre, que les gens pouvaient comprendre que... Il y a les nationalités qui sont différentes, les ethnicités qui sont différentes et qu'on doit... faire les compromis pour vivre ensemble.
9: Aider les gens qui sont dans le besoin. Parce que je pense qu'il y a beaucoup de gens qui ont besoin d'aide. Que, enfin, comment dire, on détourne l'œil. Je sais pas si tu comprends ce que je veux dire. C'est-à-dire, on les regarde comme si c'était des monstres et pas des humains. Parce que je pense que certaines personnes sont assez libres, mais ça veut pas dire que le monde est juste. Bon.
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13: Un projet d'atelier de création sonore soutenu par Psy Bru, réalisé avec
14: Saïd,
15: Céline,
16: Yasser,
17: Fatoumata.
13: Accompagné de Léa Mott, psychologue à la maison de l'adolescent, la Madonor. 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Merci à Karl, Véronica et aux enfants de l'Interstice pour les batailles d'eau. 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Juillet 2026.
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20: Yo, eh ben, j'invite toutes les personnes qui sont ici et celles qui ont découvert avec moi cette création à se sentir libre de réagir du coup. Est-ce que vous avez des questions, des réactions, des réflexions?
11: En tout cas, c'était une très belle création. C'était très diversifié dans les témoignages, les façons de voir. Et j'avais envie, sur ce sujet, de venir vous remettre des nouvelles ici de la petite forêt de Liberté, justement, qui a été envahie cet été depuis plus d'un an par les enfants du quartier. Donc c'était les jeunes qui habitaient à côté du Dunderberg qui essayaient de venir jouer dans la forêt. Et donc cette forêt, donc on a parlé là des politiciens, etc. Et cette forêt, c'est un lieu assez spécial parce que par exemple, il a des règles différentes selon les moments. Donc c'est soit une propriété privée, soit un espace public. Et donc, ces enfants voulaient venir jouer, mais il n'y avait pas vraiment d'autorisation à y venir. C'était pas clair. Et c'est enchaîné, en fait, qu'il y avait beaucoup d'émotions qui étaient présentes. Ouais. Et donc, j'ai raconté toute cette histoire. Et donc, la liberté, elle n'existe pas vraiment. Et donc dans la petite capsule audio, structurellement, c'est vraiment ce qui est dit, c'est au niveau institutionnel en fait que les choses sont pas claires, et parce que la liberté, ça nécessite d'être informé.
14: Ouais, je vois que t'as noté aussi responsabilité. Donc, c'est un des mots qui t'a marqué dans la créa.
11: En fait, c'est de pouvoir être, quand on est informé, alors on peut être responsable de ce qu'on peut faire, donc de ce qu'on a envie de faire, de ce qu'on a besoin de faire, ce qui n'est pas souvent possible parce que, par exemple, la nature, elle nous est plus accessible. Donc ça, c'est vraiment l'exemple avec le Dunderberg ou d'autres endroits ici. De moins en moins, la nature est accessible. Mais donc, ça demande la nature à être respectée, par exemple. Donc si on veut que la nature elle soit un endroit de liberté, il faut pouvoir la respecter. Et pour ça, il faut pouvoir que chacun soit informé correctement. Mais par exemple, on dit que les enfants sont pas spécialement informés. De quoi des enfants bien formés et des enfants, soi-disant, on n'a pas les moyens de les former, alors que c'est la base pour pouvoir exercer justement un début de liberté, c'est d'avoir les réelles informations.
14: Du coup, c'est plutôt pas mal qu'on ait traité ce thème pendant combien de temps? On a fait quoi, 4 jours en juillet? Céline, t'as une réaction par rapport à ce que t'as entendu là?
15: Oui.
14: Avec ta voix.
15: Déjà, juste la création, ça fait se sentir libre. Et aussi, ça montre que la liberté, c'est aussi une façon de penser. Et que pas tout le monde a le même avis sur ce que c'est la liberté. Par exemple, moi, je peux trouver que la liberté, c'est nager. Quelqu'un d'autre peut trouver que la liberté, c'est être seul et tout. Et on a tous une liberté différente. Et on a aussi des fois tendance à se dire si ça ou ça, ça change, le monde sera parfait. Mais en fait, non, parce que comme tout le monde a une façon de voir son monde parfait, eh ben on n'aura jamais un monde parfait. Mais ce qu'on peut faire, c'est imaginer qu'on est dans un monde parfait. Et voilà.
14: Peut-être qu'il y a quand même des choses à faire ou à mettre en place en tant que société, en tant qu'individu dans une société, à bouger des choses. Tu fais réagir autour de la table, c'est bien, c'est une bonne chose. Mais je crois qu'il y avait Ritej Ouyasser qui voulait aussi réagir sur la création, sur la liberté.
16: Même si j'ai pas participé presque, eh ben, je trouve cette histoire vraiment, vraiment belle.
14: Trop bien, trop trop bien. Yasser, pas de réaction, Asna?
17: Alors moi je trouve que c'est une très belle création en fait. Le sujet a été très bien choisi, la liberté. Moi il y a une phrase en fait que j'aime bien et que je pratique d'ailleurs dans ma vie de tous les jours. La phrase elle dit « La liberté consiste à pouvoir faire tout qui ne nuit pas à autrui ». Et voilà, parce que je sais qu'il y a trop de conflits sur la définition de la liberté, mais je pense qu'on ne se mettra jamais d'accord sur la bonne définition. Donc voilà.
14: Oui, trop bien.
21: Moi, je trouve que c'est important d'avoir le point de vue de tout le monde, parce que à tout moment, si on pose une phrase, ben ça peut changer quelque chose dans le monde. Et ma phrase préférée, c'était « Ma liberté s'arrête quand celle de l'autre commence ».
14: Ouais, ça t'a fait réagir, ça t'a fait penser, ça t'a fait penser à quoi ?
21: Que peut-être qu'il y en a qui pensent qu'on a un temps de liberté, mais alors que la liberté, ça peut être illimité.
14: Ok. Ok, ok. Illimité en fonction de comment tu respectes et comment tu t'arranges. À la fin, on entend aussi que c'est le dialogue pour atteindre des libertés communes. Bah, peut-être que c'est le dialogue. Yasser, tu voulais réagir aussi. Merci, Binta.
0: Moi, je dis que tout le monde a raison pour le sujet. Sauf qu'à un moment, il faut quand même mettre quelques règles, mais des règles justes pour tout le monde. Et j'ai bien aimé tout ce qu'on a fait. Et je remercie la Madonor et je connais pas les autres noms, c'est quoi ?
14: C'est Radio Marie-Christine.
0: Ah oui, c'est vrai. Radio Marie-Christine.
14: La télégraphie aussi, merci. Et merci à Karl et merci à l'interstice. On a Émilie qui veut réagir ici.
2: Ouais, je voulais féliciter Saïd et Fatoumata. Ouais. Mais Fatoumata, moi, je la connais en tant que triathlète, pas en tant que créatrice de contenu sonore. Et Saïd, par contre, il a un long vécu radiophonique avec nous. À un moment, il rappait même. Il a fait ça sur la place de la Maison Rouge. Il a fait des choses assez incroyables. Et je suis heureuse de l'entendre de nouveau au son. C'est chouette.
14: On leur fait des énormes bisous. On aurait vraiment aimé qu'ils soient avec nous. On leur enverra le lien pour qu'ils puissent entendre. Ici à Ritège.
16: Moi, ma liberté, c'est d'être libre, de faire ce qu'on a envie et d'avoir des rêves.
14: D'avoir des rêves, ça paraît pas mal important. Ici, derrière, on avait une réaction ou pas trop ? Non, c'est une réaction de vie plus qu'une réaction radiophonique. Ok, un dernier mot sur la liberté, sur la créa. Ah, on a là-bas, c'est Primavera. C'est François qui agit.
22: Pour moi, la liberté, c'est de pouvoir faire de la musique.
14: Waouh, ouais, ça on a eu aussi dedans.
22: Au minimum d'en écouter, puis quand il faut que ça sorte, eh ben, on en fait.
14: Oui, merci beaucoup. Merci beaucoup pour cette réaction, c'est ça. Est-ce qu'il y a des pratiques, est-ce qu'il y a des envies de partage par rapport aux pratiques qui vous font vous sentir libre autour du plateau ? Céline ?
16: Et je suis d'accord parce que moi, par exemple, quand je chante, alors je me sens libre et j'aime bien chanter beaucoup. Et dédicace pour ma maman. Merci à maman de m'avoir offert un micro pour mon anniversaire.
11: Super. Moi, je dois rectifier un truc. Moi, ce que je voulais vraiment dire, c'est il n'y a pas les espaces. Par exemple, moi, mon père, il m'interdisait de chanter, je ne sais pas pourquoi. Donc, il y a des choses un peu spéciales où on n'a pas de besoin de base déjà rempli, comme avoir un espace à chacun où on peut être soi-même et répondre déjà à ses besoins propres. Là, en ville, on est tous les uns sur les autres. Donc, par exemple, je ne sais pas chanter. D'accord. On ne sait pas vraiment s'entraîner de chanter. Ben moi, ça a été très très dur. Donc je le trouve sur l'espace public où là, au fond de ma forêt, je peux enfin vraiment m'entraîner. Donc c'est juste l'exemple du chant. C'est vraiment il y a une sorte de confusion entre une illusion de liberté, de choix et la réelle liberté qu'on pourrait avoir si on avait vraiment les moyens de le faire, comme partir à vélo quand on veut ou. Parce que l'école est adaptée, voilà, et un exemple.
2: Je rejoins ce que tu dis parce que j'ai été courir ce week-end et je remarque, ça fait 20 ans que je cours et en fait, je suis toujours pas libre de courir comme je veux. Je me suis faite vanner par un mec dans le quartier parce que ça fait rire en fait quand même, quelqu'un qui court, c'est trop marrant. Et après, j'ai longé le canal, j'ai été très loin, j'étais jusqu'à Halle, donc voilà, mais. Tant qu'il n'y avait pas de nature et que c'était des humains, je me suis fait agresser après par un, verbalement, hein, mais par un taximène. Et je me disais, c'est tellement dur de. Je m'entraînais en fait réellement. J'étais dans une optique d'entraînement. Et je me dis, on dirait que ce serait mieux que je m'entraîne dans un stade, mais je n'ai pas accès au stade et moi je veux courir dans l'espace public. Et je remarque que c'est un truc qu'on vit aussi quand même avec les jeunes, c'est un défi de courir dans l'espace public. Mais ici, quand on le fait, le vendredi, on est quand même presque acclamé, et ça c'est très chouette. Mais je me dis, c'est parce qu'il y a aussi des enfants. Ouais. Voilà. Mais par contre, être seule femme, et, voilà. Alors que c'est un truc que j'adore faire, quoi. Donc j'ai toujours pas ma place pour ça. Dommage.
14: Ouais, c'est en fonction des conditions, des comment on est perçu, etc. Ritej, tu veux réagir ?
16: Moi, ma liberté, c'est de faire du bricolage. C'est ma passion. J'ai toujours des idées en tête pour des bricolages. Et aussi, chez ma mère de la classe, parce que j'ai de la créativité.
14: Waouh !
16: Et j'adore partager ça avec les gens qui m'entourent.
14: Trop bien. Bah, on a hâte de voir tout ça. Alors, tu pourras venir nous faire de la description ici sur Radio Marie-Christine une prochaine fois. Est-ce qu'on aura un mot de la fin par les créatrices, les participants au stage? Oui, Sylvia, ça.
16: Je tenais aussi à dire que elle fait vraiment bien du bricolage parce que elle meurt plein de trucs des fois avec des bricolages. Et aussi, moi, c'est pas que le bricolage c'est ma passion, mais moi j'aime bien faire mes propres trucs que je pourrais utiliser. Par exemple, il y a plein de temps, je me suis fait ma propre trousse et j'ai tout fait moi-même. La zip avec le tissu.
14: Wow.
16: Et là, en plus, j'ai une machine à coudre, donc je vais pouvoir faire plein de trucs. Ouais. Et du coup, moi, ça me rend libre aussi de faire mes propres trucs à moi-même.
14: L'autonomie.
16: Oui, voilà.
14: L'autonomie, Yasser.
0: Moi, je voulais réagir à l'avant. Histoire, c'est ça?
14: Chose qui a été dite, ouais.
0: Ouais. En fait, je suis d'accord parce que se faire agresser alors qu'on voulait juste courir et faire un peu de sport dans des espaces publics et dans des parcs, c'est pas juste.
14: Bah non, on est d'accord, on soutient avec Emilie, on soutient toutes les personnes qui veulent avoir la liberté de faire des choses et puis qui se retrouvent restreints, contraints, etc. Et c'est pour ça aussi que c'était Binta qui disait les phrases qu'on dit, elles ont du poids et elles font changer les choses, elles ont une importance. Est-ce que Léa, tu veux terminer?
1: Bah moi je voulais juste dire que j'étais très fière de que ce soit Yasser, Céline, Fatoumata ou Saïd, parce que je trouve que ça a super bien donné, ils ont osé et je trouve que ça fait partie aussi de la liberté d'oser. Donc franchement, un grand bravo à eux.
16: Bravo. Merci.
14: Alors, on va enchaîner avec les enfants de la Maison Rouge. Est-ce que Émilie, est-ce que Binta, est-ce que vous avez préparé quelque chose pour nous?
3: Oui, j'ai essayé de préparer quelque chose hier soir. Ben, je voulais d'abord dire que c'était un peu une première pour moi de mettre un micro-cravate sur les t-shirts des maillots cyclistes des enfants.
4: Je me permets.
14: Une réaction,
4: Émilie.
14: Dans le fond, Émilie.
4: Je me permets, avant que tu développes, tu m'as envoyé le fichier? Ah, je ne l'ai pas. On va trouver une petite solution, on va trouver le moyen de le diffuser.
14: On a Ritej qui veut partager quelque chose.
16: Ceux qui écoutent la radio, si vous voulez vous inscrire, vous pouvez le faire maintenant. Et je vous souhaite une bonne journée. Au revoir.
14: C'est vrai qu'elle a bien raison, Ritej. On a une newsletter. Donc, si jamais vous abonnez à la newsletter de Radio Marie-Christine, ce serait absolument réjouissant pour nous de vous avoir autour du plateau radio. On a encore Karl. Et à la Mado Nord aussi, bien
23: c'est
14: évidemment. Karl qui finit son doro et ses frites.
23: Je veux des bonbons.
14: Est-ce que vous vous rappelez de Karl, les amis ici, Céline et Yasser, est-ce que vous avez des souvenirs de Karl? Est-ce que vous avez des souvenirs avec Karl que vous auriez envie de nous partager?
16: Oui, le visage, oui, mais je sais plus qui c'était.
23: La bataille d'or.
14: Ben oui,
23: mais quand la bouille.
16: Ah oui, c'est vrai. Non, c'est bon, je me rappelle.
23: Le traumatisme.
14: On avait les enfants de la Maison Rouge qui étaient aussi en stage à l'atelier Grafouy. Pendant que nous, on a fait la création sur la liberté, il se passait autre chose dans les locaux Grafouy. Est-ce que, Karl, t'as envie de nous raconter un petit peu ce qui s'est passé, ce que vous avez fait?
23: Allez, Karl!
4: Moi, je me souviens pas de vous non plus. Hein. Qu'est-ce que je fais là, d'ailleurs? Non, mais donc oui, c'était début de l'été. Pendant que vous étiez en train de faire la création radio, il y a eu un travail de film d'animation qu'on a repris. Binta avait participé d'ailleurs à la première session. Un film qu'on a fait sur la peur. On avait collecté plein d'histoires sur la peur et on les a animées. On les a fait en papier découpé. On a animé des petites histoires, des petites historiettes que chacune et chacun ont raconté. Et ma mission, c'est de les terminer pour Halloween. Donc autour d'Halloween, on projettera le film à la Maison Rouge.
14: Trop bien, est-ce qu'on pourra venir voir ou pas?
4: Mais évidemment, trop avec les yeux, bien. C'est sûr, et vos oreilles.
23: Vous nous invitez?
4: Mais bien sûr, j'invite tout le monde.
23: La main d'honneur, envoyez-nous s'il vous plaît.
14: Bah oui, bah de toute façon, on sera peut-être en équipe Radio Marie-Christine aussi.
16: Bonjour.
14: Tu veux dire 1, 2, 3, bonjour? Ritej, fan du micro.
23: 1, 2, 3, bonjour.
14: Et Alessandra aussi.
17: ce que je propose, en attendant qu'ils regardent par rapport au fichier, si ceux qui ont parti, parce qu'on venait parler de notre camp qu'on a fait cet été, et si vous seriez d'accord, les enfants, de déjà parler de ce que c'était ce camp, nous raconter, en attendant qu'ils cherchent le fichier, voir si on le trouve. Qu'est-ce que t'en penses?
14: Ah, moi je trouve ça super comme idée. On aimerait beaucoup savoir ce qui s'est passé cet été de votre côté. Ouais, Binta.
21: Ben, le camp, c'est passage. On avait déjà fait un passage 1, c'était de Bruxelles au stand à vélo. Et cette année-ci, c'était Bruxelles-Bièvre. Et on s'est arrêté à plusieurs campings.
14: C'est vers où, Bièvre? Pardon, je t'interromps, mais je vois pas où c'est, moi. Tu sais?
21: C'est vers les Ardennes.
14: Ok. Oh.
21: Dans l'Ardenne. Et on a fait combien de jours à vélo? 7 jours à vélo. Et 3 jours dans la maison. Et le premier jour, on est parti de Bruxelles à... C'est dans un camping, j'ai oublié comment ça s'appelait. Et le dernier, c'était Rochefort.
14: Ah oui, c'est joli par là.
21: Ben, on était comme dans une caravane. Mmh. Et ils étaient très accueillants. Et dans tous les campings, on a tous aimé les campings. Ah voilà, Dariella. Le premier camping, c'était numéro 1, c'était de Bruxelles à Beauvechain. Mmh. Le troisième, c'est Aiguisé. Après, on est passé vers Namur.
14: Aiguisé.
21: On a fait des escales là-bas. Après, c'était Dinan, Rochefort. Puis on est arrivé à Grède, du coup.
14: Trop bien. Et ça fait combien de kilomètres, tu l'as dit?
21: Presque 200 kilomètres.
14: Waouh! Waouh, waouh, waouh! On a des réactions des autres enfants en face. Vous avez des questions sur le voyage à vélo? Oui, c'est ça?
16: Je voudrais rajouter... moi, pendant les vacances... J'ai partagé plein de moments avec ma cousine. On a fait des soirées pyjama. Et aussi, on est parti à la mer avec elle.
14: Est-ce que vous étiez en vélo ou pas?
16: Non.
14: Et Céline?
5: Moi, je trouve ça fantastique de faire des grands défis comme ça. Et genre de partir en vélo quelque part, etc. Moi, je suis pas une grande fan du vélo. J'aime faire du vélo, mais je préfère courir. Mais en fait, j'aime bien faire du vélo, mais pas quand je suis en groupe parce que j'ai peur de leur foncer dedans ou qu'ils me foncent dedans. Mais genre, c'est une très bonne chose à faire.
23: C'est vrai qu'elle, c'est plutôt direction tout droit. Et l'attention, c'est plutôt encore à désirer.
14: Et toi, tu fais du vélo, Yasser, ou pas?
23: Ouais.
14: Ouais?
23: J'aime bien.
14: On a JP qui fait
20: quoi,
14: full vélo.
20: C'est quoi comme vélo que tu utilises, Yasser? C'est un VTT? C'est un vélo de ville? Un vélo de course? Je sais pas.
23: On peut dire avec le ressort au cas où.
20: Avec une suspension.
23: En fait, c'est un peu plusieurs, je sais pas. Mais bon.
17: Si je peux reprendre ce qu'a dit Céline, c'est ça? Effectivement, c'est pas la même chose de voyager à vélo seul ou en groupe. Et ça, c'est plein de choses justement que vous avez appris. Peut-être vous pouvez expliquer c'était quoi le défi de rouler à 10 sur la route? Comment ça se passait?
6: Moi, c'était un peu dur parce que je venais d'apprendre le vélo et je croyais pas que j'allais faire toute la route. Et c'était rigolo parce que on a fait des pauses et tout.
17: Est-ce que y a eu des fois des accidents quand vous étiez plusieurs, oui. Noël?
6: Oui.
17: Tu veux raconter un accident ou une aventure comme ça qui s'est passée?
6: On était tout derrière moi et mon ami qui s'appelait Jean. Et j'ai vu Jean, il voulait aller devant. Après, il est passé à côté. Mais quand il est passé à côté, il y a des gens, ils sont partis à côté. Il y a des gens, ils sont partis à côté aussi. Mais moi, j'étais en train d'aller vite. J'avais pas le temps de freiner. Après, on a fait un accident. Et moi, je me suis blessée sur la jambe.
14: Tu gardes des séquelles ou pas? Ça veut dire que t'as encore mal à la jambe, t'as encore la blessure ou c'est bon, c'est guéri?
6: Non, c'est guéri, mais quand je touche, c'est comme si je touchais un métal.
14: Ah waouh! Comment ça se fait ça? C'est un gros bleu qui reste encore ou t'as vraiment une jambe bionique maintenant?
6: Non, mais c'est comme si j'avais un rocher dans ma jambe, un petit rouge.
16: C'est devenu un robot?
6: Non. Non.
14: Alors, on a eu une super bonne nouvelle, c'est qu'on va pouvoir écouter la création à vélo des enfants de la Maison Rouge. Et je vois Dariella qui fait un signe de victoire.
4: Émilie, tu veux dire un mot avant qu'on la diffuse?
7: C'est assez brut, vous allez l'entendre
17: Voilà, il y a encore beaucoup de travail à faire. J'ai très envie, les filles de... et les gars, parce qu'on a quand même deux gars dans le groupe des Amazones, de pouvoir faire un montage plus long. Ouais, ça nécessite un beau travail, mais je voulais que vous entendiez quand même l'ambiance générale de ce camp. Voilà, c'est un petit aperçu de ce qui s'est passé.
7: Bonjour, je suis la maman de Jean et de Marie. Je fais confiance aux Amazones. Je ne suis pas stressée du tout. Courage. Il y aura des montées, ça c'est sûr. Mais je fais confiance.
8: Je souhaite qu'ils reviennent bientôt.
9: Qu'ils reviennent bientôt. Et de s'amuser aussi.
10: Remettez-leur. Lucie. Allez.
24: Tu vois l'autre fois.
10: Lucie, va dans l'ordre. Jean, va dans l'ordre.
24: On se parle correctement.
10: Il a crié.
24: N'oubliez pas que tout est enregistré. Hein.
10: Allez là, Jean.
8: Allez, c'est parti, mon kiki. Hein. Je dois juste un petit petit bout. Très, très joli vélo. Et je fonce dans le tas. Et moi je vous le dis, moi, les montées elles vont être... C'est pas comme à Marie-Christine. Je vais pas commencer à me casser la tête là. Par contre, on roule pas depuis tout à l'heure là, je m'ennuie.
25: Emily.
8: On part pour de nouvelles aventures.
10: Du coup, Beauvechain, voilà. Jusqu'à Aiguisé, ici, on va passer par Maison du Bois, Dunkelberg, Oprébès, Mont-Saint-André, Petit Rosière, Grand Rosière, Haut-Aumont, Arlu, Aiguisé.
24: Ah ouais, c'est là.
10: Oui, mais on doit descendre ou on doit monter là?
24: On doit descendre, tu vois pas ça descendre?
10: Yeah. Mais t'as dit on doit monter là.
25: Allez-vous
24: c'est
25: bien.
24: Fou.
25: On va vers le faites ça.
10: Wesh, comment on va monter ici? Mais en fait, les gros, on va escalader.
24: On va descendre.
10: On a fini le 29.
25: Bonjour.
10: Ah, bonjour cycliste. Lucie, regarde la montagne. Wesh, la big montagne là. Bonjour, mes salutations, bonjour les amis. Bonjour. Waouh, bonjour madame, bon courage. Bonjour, ouais. Le numéro de Nansak, il dure combien de temps en fait?
25: On sent même pas les numéros.
10: Ouais, tellement s'amuser sans rien du tout. J'ai même oublié qu'on pédalait en fait.
8: Là, je vous sens les mains.
10: Mets une plus grosse vitesse. Roule.
8: Voilà, comme ça, c'est déjà mieux, même si... Voilà. Normalement. Presque. Parce que je suis pas sûre que c'est là, mais... Voilà.
10: Comme par hasard, dès que j'ai le micro-cravate, là, je tombe. Hein. De Maya de Marseille, ouais, Maya de Marseille, ouais, Maya, I'm invincible. Wesh!
8: Là, il saute, on est foutu là. I'm invincible.
10: Ne regardez pas.
8: Oh.
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14: Binta qui voulait partager quelque chose par rapport au camp ou à la création sonore, je ne sais pas, mais...
15: Ben, que j'avais hâte que vous aimiez la création, mais du coup, on ne peut pas l'écouter.
14: Ben, ce sera pour une prochaine fois, et ce sera sans doute, oui, on espère, dans la rediffusion pour Panique. Alors, c'est bientôt l'anniversaire de d'Allano, on l'a dit, mais c'est aussi l'anniversaire de quelqu'un aujourd'hui. Est-ce qu'on se souvient de qui c'est ?
18: Céline !
14: Alors, moi, je propose qu'on entonne une petite chanson que tout le monde connaît.
4: Laquelle ?
18: Happy birthday.
14: En anglais ?

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1: Yasser en feu!
0: Oura!
1: Et on a le moment de soufflage de bougie?
0: Ibibip, oura!
2: Moment très radiophonique.
3: J'ai 40 ans!
0: Oura!
3: J'ai pas 12 ans, j'ai 12 ans, j'ai pas 40 ans.
0: Mais justement, j'ai compté 12 fois, oura!
3: 1, 2, 3.
0: Joyeux anniversaire! Profite de tes 12 ans. Tu voulais quoi? Le prince s'est rallumé.
4: Il y a 12 fois.
2: C'est une bougie qui se rallume 12 fois. Exactement.
5: Ah oui, c'est quoi la version?
6: Ah ben les anciens chantaient. Bon anniversaire, nos voeux
2: les plus sincères.
6: Que ces quelques heures vous apportent le bonheur. Que l'année entière vous soit douce et légère. Et que l'an prochain nous soyons tous réunis
7: pour chanter la
6: bon anniversaire.
1: Céline, tu la connaissais cette version de chanson d'anniversaire?
0: Non.
1: C'est une nouveauté, une exclusivité pour ton anniversaire.
0: Je croyais que ça s'allumait 12 fois. Ça s'allumait que 4 fois.
1: On a tout plein de muffins qui arrivent. Oui, on a cru que la bougie ne s'éteindrait jamais. Il s'en passe des choses sur ce
0: plateau. Je croyais que c'était 12.
2: Asna, tu voulais rajouter quelque chose?
8: C'est juste un petit mot, une déclaration d'amour pour ma fille, si je peux me permettre.
2: Ah oui, avec grand plaisir.
8: Voilà. Donc, aujourd'hui est un jour très spécial parce que c'est le jour où tu es arrivée dans ma vie. Je me souviens encore de ta naissance, de ce petit bébé que tu étais, de tes premiers sourires, de tes premiers pas, de toutes ces petites choses qui ont marqué ton enfance. Et quand je regarde le chemin parcouru, je me dis que le temps est passé tellement vite. On a vécu tellement des beaux moments ensemble, mais il y a aussi eu des hauts et des bas. Il y a eu des moments où maman était fatiguée, dépassée, parfois moins patiente. Mais je veux que tu retiennes une chose, ça n'a jamais voulu dire que je t'aimais moins. Être maman, ce n'est pas toujours facile. Parfois on se trompe, parfois on est fatigué, parfois on craque. Mais même dans ces moments-là, l'amour reste là, reste toujours là. Et il y a une chose dont tu ne dois jamais douter, c'est de l'amour que j'ai pour toi. Te voir grandir et devenir la personne que tu es aujourd'hui est une immense fierté pour moi. Je suis reconnaissante pour tous les moments qu'on a partagés, les rires, les câlins, les souvenirs, et même les moments les plus difficiles, parce qu'ils font aussi partie de notre histoire et de notre vie. Alors aujourd'hui, pour ton anniversaire, je veux te souhaiter tout le bonheur du monde. Continue de grandir, de rêver, de croire en toi et surtout fais toutes les bêtises que tu as envie de faire, mais tu seras toujours puni. N'oublie jamais que quoi qu'il arrive, tu auras toujours une maman qui t'aime profondément, qui sera toujours là pour te protéger. Joyeux anniversaire mon amour, tu resteras l'un des plus beaux cadeaux de ma vie. Joyeux anniversaire!
0: Elle pleure de joie, c'est trop mignon!
2: Waouh! Merci beaucoup, Asna, pour ce partage. Merci, merci, merci.
9: Moi, je veux bien dire quelque chose, mais avant, c'est pour conclure avec les deux sujets qu'on vient d'avoir. Le premier, c'était la liberté. Le deuxième, c'est les voyages à vélo. Le lien, à mon avis, qui moi j'arrive à faire, c'est le fait d'être en collectif. Ça peut aider à faire, à exprimer sa liberté, et notamment en faisant du vélo. Je sais qu'à Bruxelles, ça fait plus de 20 ans que les Critical Mass s'organisent chaque vendredi, le dernier du mois, pour permettre aux cyclistes de réclamer un espace dans l'espace public, des infrastructures. Et la première fois qu'on fait cette expérience de se trouver dans un groupe très nombreux avec des cyclistes, eh ben, on est protégé par ce collectif. Donc c'est un peu pour réagir à ce que disait Émilie sur le fait d'aller courir et de pas être en sécurité quand on est seul. Voilà, ça peut arriver aussi en vélo. Et donc la liberté, le fait d'être dans un collectif, ça peut favoriser une liberté. Parce que parfois, seul, c'est difficile d'oser.
1: À fond. Merci beaucoup.
9: Et maintenant, du coup, on va aller vers le cœur, la graine, la tige de cette émission. Le...
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9: Donc, qu'est-ce que c'est un potager? Combien ça s'écrit en un seul mot? C'est pas des potes et G, c'est un prénom. Il y a plusieurs.

0: plusieurs potagers qui existent ici dans le quartier de Boxtal, autour de la Keun, et on a des personnes qui sont des membres de ces différents potagers, qui sont réunis. Vous voulez bien vous présenter et présenter votre collectif?
1: Bonjour, moi c'est Karine. Je suis potagiste à l'anneau, au potager l'anneau. Donc on existe depuis 10 ans maintenant. On a reçu le terrain grâce au contrat de quartier durable Boxtal. C'est une dalle de métro. Donc là, on est sur une dalle de métro, ce qui est assez incroyable. En dessous, il y a le métro, il y a le métro Boxtal qui va vers Panneneuil. Et donc on a construit des bacs, 25 bacs individuels et 3 bacs collectifs. Et voilà, c'est magnifique, c'est une petite oasis de verdure, de nature, de biodiversité, ici dans ce quartier très très dense.
0: Et si on fait une petite description auditive, donc en décrivant ce qu'on voit autour de nous, bon, bien sûr c'est vert, surtout, moi je vois du violet, vraiment juste à côté de nous, alors je sais pas si c'est de la lavande, je suis désolé.
1: C'est de la sauge.
0: C'est de la sauge. Il y a des...
1: c'est pas de la sauge.
2: C'est du basilic thaï de Michel. Coucou Michel.
0: Bon appétit à ceux qui sont en train de cuisiner. Le basilic thaï, donc, comme chacun sait, est violet ou mauve.
2: Il a une merveilleuse fleur et la floraison attire énormément d'insectes pollinisateurs. Donc du coup, c'est vraiment très intéressant. En plus de l'usage en cuisine, ça nous ramène beaucoup d'insectes pour polliniser nos tomates, nos courgettes, etc.
0: La pollinisation, c'est ce qui est nécessaire, obligatoire pour la biodiversité, probablement, le fait que les plantes se reproduisent, pour essayer d'expliquer un petit peu en quoi ça consiste.
2: Oui, tout à fait. Donc, en fait, c'est pas uniquement le jardin potager, c'est pas juste des fruits et légumes, c'est aussi des fleurs qui attirent tous les insectes. Et donc, si vous voulez, une tomate, elle va faire des fleurs, et il va y avoir des abeilles qui viendront, et c'est comme ça que le fruit de la tomate arrive grâce aux insectes.
3: Il féconde, quoi.
2: Voilà, il féconde.
0: Garde bien le micro près de c'est Annette, hein, c'est ça? Merci. Du coup, vous êtes dans ce collectif-ci où on se trouve, donc, juste à côté de la place Boxtal. On voit la place. Elle est à quelques mètres de nous. Et si vous nous écoutez sur la rue Marie-Christine, n'hésitez pas à remonter en haut de la rue, traverser la place, suivre les rails, la rue Lanneau, si je me trompe pas. Donc au numéro 2, on se retrouve là et vous êtes bienvenus pour venir prendre l'antenne. On vous tend le micro avec plaisir. C'est aussi un objectif de Radio Marie-Christine, c'est de permettre aux habitants, aux habitantes de se rencontrer, de prendre la parole, de dire ce qu'ils ont sur le cœur. Donc ce projet-ci dans lequel on se trouve à une décennie ou est sur le point de fêter sa décennie, est-ce que vous voulez nous en parler? Il y a un anniversaire, un événement qui est prévu?
3: Oui, ce samedi, en fait, nos 10 ans. Alors, c'était 10 années fructueuses avec énormément d'échanges, de connaissances dans le quartier. C'était nouveau, ça a créé beaucoup de liens. Avant, on faisait plus de fêtes, maintenant, je ne sais pas si on fatigue un peu, mais on a refait cette année pour les 10 ans et c'est reparti pour les 10 prochaines.
0: Et vous avez une idée de combien de personnes se sont impliquées ou sont actives aujourd'hui dans le potager? Environ, hein, c'est toujours une approximation, ça change un peu.
1: Ouais, y a 25 bacs individuels et on fait un chantier collectif une fois par mois, un dimanche après-midi. Et donc on peut dire qu'il y a facilement une vingtaine de personnes qui participent. Et alors il y a aussi le compost collectif qui est ouvert aux gens, on va dire, du quartier, parce qu'il y a de plus en plus de compost collectif un peu partout. C'est quand même une dynamique où tous les potagistes qui sont passés par ici les 10 dernières années, puisque a priori le bac c'est pour 2-3 ans, puis on retourne cultiver chez soi si on a un peu d'espace.
4: On parlait que c'était il y a 10 ans que c'est né. Il y a 10 ans, ça nous ramène à 2015-2016, époque où naissait aussi un autre potager, si je dis pas de bêtises, Alain, même si ça a changé depuis. Pour moi, c'était le moment des pocket parks, du contrat de quartier, sur cet espace vers l'ancienne gare de Laeken.
5: Oui, tout à fait. En fait, le Pocket Park n'a pas vraiment fonctionné à l'époque. Hein, donc, c'est resté plus ou moins à l'abandon. Il y a 4 ans, on a commencé à faire justement un projet de compost aussi avec la ville de Bruxelles. Et voilà, ça a continué, mais ça restait quand même toujours un terrain vague en tant que tel. Il faut savoir que ce terrain-là était occupé en son temps par un tailleur de pierre, donc qui faisait la pierre tombale aussi pour le cimetière tout proche. Et mais voilà, le terrain n'était pas très approprié, il était tout à fait correct, mais on ne pouvait pas cultiver en tant que tel puisque c'était principalement des déchets de pierre qui étaient là, sur le terrain. Mais donc après 4 ans de compost, on a eu la possibilité d'avoir des subsides au niveau de la ville de Bruxelles et de Bruxelles Environnement, et donc ça nous a permis, mais on a débarré au mois d'avril là, cette année-ci, donc c'est vraiment tout récent, et ça nous a permis de mettre une 20aine de bacs en place, de mettre également une pergola qui nous permet maintenant de récupérer l'eau qui nous a quand même très très bien manqué, très très fort manqué dans cette canicule d'été, puisque là on n'avait que le restant d'un petit peu d'eau qui était, donc on a privilégié les tomates et les courgettes, le reste malheureusement on a un peu été asséché, mais là ça fonctionne très bien avec les pluies qu'il y a eu maintenant. Ben, on a deux citernes qui parviennent à se remplir tout doucement, et on espère passer comme ça l'année prochaine, avoir plus de possibilités. Alors pour l'instant on est 4 à utiliser réellement le terrain. On a la possibilité donc d'arriver à 10 personnes, puisqu'on considère qu'il y a à peu près 2 bacs par personne pour pouvoir avoir quelque chose. Alors les 3 autres font principalement des légumes et quelques petits arbustes fruitiers. Et moi je me consacre mes 2 bacs à mettre des fleurs. Donc on a aussi une plate-bande qui longe le mitoyen. Et cette plate-bande-là, c'est aussi principalement des fleurs, quoi. Donc là, ça a marché super bien. Moi, j'ai semé à tout va comme une première fois. J'ai essayé tout. Et donc, j'étais assez étonné qu'après 15 jours, 3 semaines, ça sortait. Et après un mois, c'était vraiment des fleurs. Mais c'était... Là, maintenant, avec la sécheresse, j'avais tout enlevé. Et finalement, ça repousse encore, quoi. Donc, je suis vraiment étonné. C'est vraiment une grande joie, quoi.
4: Ah, c'est deux lieux de, enfin, on est sur deux lieux d'expérimentation dans un côté potagère. Moi, je suis super intéressé par justement la notion de collectif et de partage de ces espaces et donc de fonctionnement. J'ai pris plaisir d'ailleurs à passer sur le site du Champ du Champ, où donc c'est le Champ du Champ, hein, c'est bien ça qui est rue du Champ de l'Église. Et sur votre site, vous avez mis une charte. Est-ce que tu peux nous en dire un petit mot de cette charte et de la notion de fonctionnement pour accueillir, pour que quelqu'un s'investisse sur un bac ou l'autre? Est-ce qu'il y a de la place? Comment ça se passe?
5: Oui, c'est ça. Donc en fait, au départ, c'était principalement la ville de Bruxelles qui avait donné les subsides pour pouvoir commencer. Donc on a eu une convention avec la ville de Bruxelles. Et la ville de Bruxelles nous a aussi imposé d'élaborer une charte. Donc on a fait ça à nous 4. Pour pouvoir, c'est assez classique, hein, donc pour pouvoir utiliser le terrain en tant que tel, ne pas utiliser de produits, machin et tout, d'essayer d'être le plus bio possible, voilà, et de respecter les voisins, d'avoir un rôle social et d'ouverture aussi sur le quartier. Et donc voilà, je suis assez étonné parce que depuis, quand on avait uniquement le terrain de compost, ben les gens passaient sans trop regarder. Depuis qu'on a le potager maintenant, ben comme c'est assez, y a pas mal de passages aussi, hein, les gens qui viennent de l'église du Parvis, qui retournent vers la rue Marie-Christine, ben automatiquement ils s'arrêtent et voilà, certains rentrent et ça permet aussi d'avoir ce contact-là aussi.
0: Moi, j'avoue que j'habite dans cette rue, la rue du Champ de l'Église. J'ai participé au lancement du compost à l'époque. Ouais. Ensuite, j'ai pas eu le temps de continuer dans ce collectif-là, mais j'ai découvert par hasard que ce potager était arrivé. J'étais très, très surpris parce que vraiment au départ, c'était avant le compost, un endroit qui était un petit peu à l'abandon, un dépôt sauvage. C'est ce qui se passe souvent en ville quand il y a un endroit qui est inutilisé près des trains, près des voies de train. Ben les gens se disent ok, je mets ma machine à laver là, mon frigo. Aujourd'hui c'est une carte postale. On dirait que c'est une image d'intelligence artificielle qui a fait ce petit morceau de quartier. C'est super beau. Bravo Alain, bravo à tous. Le Champ du Champ, on en parlait tout à l'heure, c'est une association de fêtes. Donc fête, ça veut dire pas la fête, hein, c'est F-A-I-T. Ça veut dire que vous n'êtes pas une ASBL proprement parler avec le terme juridique, ça fonctionne pas forcément. Enfin, c'est pas nécessaire d'être dans ce, dans cette rigueur là ou l'égalité. L'association de fête, c'est aussi quelque chose de reconnu de toute façon.
5: Oui, tout à fait. Hein. Puis bon, il y a quand même un aspect financier aussi, c'est pas pour créer une ASBL, mais il y a quand même des frais à mettre en place aussi, ce que nous n'avions pas directement au niveau de la ville de Bruxelles. Quoi.
0: Donc, on a pour déposer les statuts, tu veux dire.
5: C'est ça. Ouais.
1: Oui. Alors nous, par contre. On est ASBL depuis le départ,
0: okay.
1: Parce que il y a aussi un autre projet qui était bon, qui a été conçu avant le potager, donc le kiosque à graines avec un crowdfunding pour un vélo triporteur avec un bac devant, parce que l'idée c'était aussi d'aller faire des animations dans le quartier. Avec des semis, des jeux pour les enfants, etc. Donc dans les quartiers ici voisins, Molenbeek, Laeken, ces coins-là. On avait une animatrice pendant 6 mois, donc pendant toute la période d'été. Effectivement, voilà, c'est plus lourd à gérer, ça demande beaucoup d'énergie. Ça, il y a eu des projets pendant 7-8 ans. Et puis ces deux dernières années, parce que ça demande aussi pour payer l'animatrice. Bon, il y a les charges, donc c'était beaucoup des subsides de différentes communes ou avec des ASBL. Et donc là, maintenant, bah, c'est vraiment en dormance. Donc, il a été décidé à la dernière AG de, on va dire, liquider la ASBL. Bon, c'est pas encore tout à fait, mais c'est en train. Et du coup, bah, nous, le potager, comme on fonctionne de manière assez autonome, on n'a pas beaucoup de frais. Hein, bon, la cotisation ici c'est quand même 20 euros hein, pour acheter un peu de matériel, de la terre, etc. Et donc maintenant on s'est mis aussi en collectif, association de fêtes, et on a participé à un appel à projet Inspirons le quartier. Donc là on a demandé pour remettre un peu un coup de neuf au potager, plus effectivement refaire la charte qu'on a hein, déjà, mais donc pour la rediscuter 10 ans après par rapport à toute l'expérience humaine surtout que voilà qu'on a eu. Et donc tout ça est en devenir et c'est très chouette parce que voilà, il y a rien d'acquis, c'est en mouvement.
3: On est en mutation. Et ce qui était intéressant aussi au début avec le projet du vélo et du kiosque à graines, c'était donc des échanges de graines. En principe, donc on faisait des graines, on passait à Farm, on passait à Molenbeek aussi, avec ce vélo cargo, et on échangeait les graines et on faisait des petites plantations, on échangeait nos...
0: Des trocs.
3: Voilà. C'était ça, tout en faisant des animations dans les marchés avec les enfants pour dire voilà. Et il y avait des petites, je retiens pas le mot, enfin des petites plantes de tomates cerises, mais dans les petits pots ils plantaient ça.
0: Des boutures.
3: Des boutures, merci. À la maison pour voilà. Voilà, vous avez
0: faire son petit potager dans son balcon et
3: oui,
0: la terrasse.
3: Oui, sur l'appui de fenêtre des tomates.
0: Commencer, expérimenter, se rendre compte que c'est possible.
3: Que c'est possible, que c'est concret, que c'est pas qu'au magasin, que c'est pas quelque chose que les grands ou les adultes peuvent faire eux aussi. Dans ta chambre, tu peux avoir voilà des tomates cerises.
0: Bravo. Du coup, c'est des deux endroits, le champ des champs. Et ici, ça s'appelle comment votre endroit, c'est le potager du plateau ou
1: potager l'anneau. Potager l'anneau. On est rue l'anneau. On a pris le nom de la rue.
0: C'est logique.
4: Est-ce que alors moi je vais déjà ajouter, on avait contacté le centre de santé mentale, le service de santé mentale, le Norrois, qui a un projet potager aussi. Malheureusement, elles n'étaient pas disponibles cet après-midi. Oui, Annette, vas-y.
3: J'étais au tout début au Norrois aussi pour leur potager. C'était formidable à voir parce qu'elles voulaient, donc comme c'est un centre de santé mentale, c'était pouvoir se voir autrement en tant que thérapeute et patient aussi et mettre communément les mains dans la terre.
4: C'est ça. Et ben sache que c'est un projet qui continue. Ça fait un moment qu'elle font ça. Elle s'excuse de ne pas pouvoir venir aujourd'hui parce qu'en fait, elle démarre avec un nouveau groupe et notamment pas mal d'enfants à s'occuper de ces bacs qui sont devant le service de santé mentale. Est-ce que vous voyez d'autres projets potagers, potagistes dans le quartier?
3: Mais il y a celui du foyer Lac-Noix dans l'île Ostroen.
0: Ah, je ne connais pas. Je vois où est le foyer, mais je ne savais pas qu'il y avait un potager caché là-bas.
3: Oui, c'est caché entre les buildings. Et ce qui a été formidable aussi, il y a Brusseau qui est venu. Je ne sais pas si vous connaissez, c'est la récupération des eaux. Maintenant, c'est connu, mais c'était précurseur. Toutes les pluies ne doivent pas aller à l'égout. Et ils font des jardins de pluie.
0: Ah,
3: oui,
0: jamais entendu parler de ça.
3: Ah, mais c'est magnifique. Mais si vous voulez pour une autre fois.
4: Mais moi je voudrais rajouter, donc il y a ce potager ici de la Dalle Lano, le champ du champ. La Dalle Lano, c'est complet, tous les bacs ici.
1: Disons que chaque début d'année, on voit un petit peu qui veut continuer. On a une liste d'attente aussi. On privilégie les gens qui sont dans le quartier parce que pour l'arrosage, en été, effectivement, on a là maintenant 6000 mètres cubes d'eau, mais ça.
4: Oui.
1: Ça suffit pas.
4: Au champ du champ, Alain, il reste des bacs. Comment?
5: Oui, normalement, donc on peut être 10.
4: Oui.
5: On est 4 pour l'instant. Alors, comme on est quand même assez récent, on s'est posé un petit peu pour voir un petit peu à 4 ce que ça pouvait faire, parce qu'on a commencé évidemment en avril-mai, quoi. Hein, donc, c'était quand même assez juste pour pouvoir faire quoi que ce soit. Et puis après ça. Je crois que avec l'hiver maintenant, on va refaire un petit peu le point de la situation et ouvrir un petit peu au quartier aussi, quoi.
4: Et c'est quelque chose qu'on entend beaucoup dans le quartier, hein, le besoin de verdure, le besoin de nature. On salue Park Farm aussi, nous, on vient souvent faire des émissions radio. Park Farm qui sont dans la coulée verte entre Laeken et Molenbeek, où il y a des potagers aussi. Je pense au vieux potager, du vieux jardin de Tour et Taxi qui surplombe Tour et Taxi, comme ça, caché sous les arbres. Donc il est pareil un peu du côté de Molenbeek aussi. Il y a des petits projets potager à droite à gauche un petit peu dans le quartier qu'on connaît malheureusement souvent pas suffisamment, mais c'est chouette de faire réseau entre tous ces projets aussi qui puissent se connaître et se rencontrer.
6: Oui, j'aimerais rajouter par rapport au potager, si vous voulez venir, vous êtes les bienvenus samedi prochain donc à partir de 14h et je vous invite à découvrir ce lieu qui est vraiment exceptionnel parce qu'on est dans un cadre de vie très urbain, on est vraiment sur la dalle de béton du métro juste au-dessus et au-dessus. Oui, le métro est en dessous.
0: Nous, on est au-dessus. C'est pas un potager dans le métro ?
6: Pas encore. On fait pas encore les champignons. Bientôt.
0: Avec des endives, des chicons.
6: Oui, des chicons. Voilà.
4: Ok, donc c'est ce samedi 13.
6: C'est ce samedi 13 et vous verrez.
4: 12, samedi 12.
6: 12, le samedi
4: septembre.
6: 12 septembre.
4: Désolé pour nos auditeuristes de Radio Panique, c'était avant-hier. Mais tout va bien.
6: Et c'est un lieu vraiment exceptionnel parce que vous verrez tout ce qui a été fait depuis 10 ans. Il y a des bacs qui sont splendides. Les tomates grimpent au mur des maisons. Enfin, c'est vraiment les courgettes, tout ce qui est potimarron. Enfin, c'est magnifique. Je vous invite à vraiment découvrir ce lieu. C'est une très belle ambiance.
7: Bah oui, merci beaucoup de nous accueillir ici.
6: Ah oui, nous proposons également des animations pour les enfants. Donc, on vous laisse découvrir. Parce qu'on a fait notre programme, mais on vous laisse venir.
7: Merci beaucoup. Une petite information, je ne sais pas si vous l'avez eu, mais le week-end des 10 ans de la Dalle Lano, c'est aussi la braderie dans la rue Marie-Christine. Donc, vous pouvez à la fois aller faire des petits achats et à la fois venir faire la fête avec les potagistes de la Dalle Lano. Ça promet ce week-end, que dit JP.
4: Merci beaucoup. On va juste passer une petite virgule. Comme je disais, vous pouvez rester autour du plateau. On va rajouter des personnes supplémentaires au plateau. On va trouver des places pour pouvoir continuer.
7: Merci Sylvie, Alain, Annette et Karine. Merci beaucoup.
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7: Et nous sommes de retour en direct sur le plateau de Radio Marie-Christine en ce mercredi 9 septembre 2026, émission de rentrée. On a des personnes qui partent, des personnes qui restent. On a une nouvelle constitution du plateau. Est-ce que je pourrais avoir vos voix, vos prénoms, votre présence ici vocale?
8: Ici c'est Nour. Je travaille à Primavera avec mon cher collègue Stein ici. Voilà, enchanté.
7: Bonjour Stein.
9: Bonjour, moi je suis Stein, je suis accompagnateur et je suis de Primavera.
7: C'est super, super, super. Et ici à ma gauche, on a des nouvelles personnes.
10: Moi je suis le soldat inconnu et j'habite à Primavera.
7: Allez, bonjour soldat inconnu.
11: Je m'appelle JP et je suis animateur à Primavera, habitant.
7: Trop et bien. Voilà. Trop bien. Ici on a encore deux
12: bonjour,
7: jeunes présences.
12: Bonjour, moi je m'appelle Yasser. Et notre chère princesse du jour qui s'est fait détrôner 5 fois par mois est partie, qui s'appelle Céline.
7: Céline est partie, malheureusement, mais elle nous écoutera sans doute peut-être en rediffusion.
12: Et je l'ai détrônée.
13: Moi je m'appelle Ritage.
7: Ritage est avec nous et à ma droite ici.
14: Bonjour, moi c'est Grégory et je suis fan de radio.
7: Trop bien, c'est cool parce qu'on a encore un petit moment à passer ensemble. On a encore Léa, on a encore JP, on a encore Christian. Est-ce qu'on veut dire quelque chose sur cette création qu'on va écouter ou est-ce qu'on se lance directement dans l'écoute? Primavera, qu'est-ce que vous en pensez?
10: On peut se lancer directement
7: dans l'écoute. On se lance directement dans l'écoute. Alors il va falloir que la technique est avec nous. Alors on a Romain qui arrive en courant. Là c'est une création qu'on va pouvoir écouter.
4: Oui, il faut que je clique sur le bouton.
7: Oui, il faut que tu cliques sur le bouton.
4: Je t'ai pas encore montré, Christian, comment on fait ça. Tu vois, on bouge la souris et on clique.
15: C'est pas compliqué.
8: C'est parti. Moi, un son que j'adore et qui me manque, je dois dire, c'est le bruit de la pluie sur les fenêtres.
16: Je dirais le bruit de la pluie et aussi le bruit des arbres quand il y a le vent qui souffle.
8: Il y a... aussi le bruit de la bouilloire, quand l'eau est prête. Il y a... c'est bizarre, hein, mais le son des couvertures quand on va se coucher, qu'il y a la couverture qui fait plein de bruit contre le matelas, contre le corps.
17: J'aime bien aussi regarder avant de dormir des... je sais pas, comme ASMR, un truc comme ça, ça aussi, ça m'apaise.
8: Il y a aussi évidemment le bruit des oiseaux.
13: Les bruits que j'aime, c'est les oiseaux, le vent, la mer.
17: Le bruit de la mer.
18: Un enfant qui parle, c'est agréable à écouter, qui raconte un peu sa vie, entre guillemets.
19: Les bruits du quotidien,
20: les bruits du quotidien,
19: les bruits du quotidien.
21: Quelque chose qui m'a aidé tous les jours, la cloche dans l'église. La cloche dans l'église pour y aller à l'église le matin, tous les dimanches.
18: Les voix douces.
22: Le bruit de ma PlayStation. Ouais, les ventilateurs quand ils tournent, parce qu'elle a un peu de poussière.
23: Quel bruit vous apaise?
24: Le calme. Quand je suis tranquille, tu vois, comme là maintenant, je viens, j'ai mis pause, tu vois. On cherche ces petits moments, là, on est là, ça revient, après on se mélange.
25: La musique aussi?
24: La musique, pas trop.
25: Non?
24: Non, ça c'est l'instru.
21: J'ai chanté la chanson chez mon pays au Rwanda. Il était une fois un enfant qui s'appelle François Xavier. Il n'était pas à l'école. François Xavier, il n'était pas à l'école.
18: Ah, la musique. La musique. Ça me met bien dans la tête. Ça éveille mes sens, en fait. Ça, c'est très agréable. Je me retire du monde des vivants, entre guillemets. Et j'entre dans un autre monde et là, je vis, moi. Je suis plus dans le monde réel, en fait. Et ça, j'aime bien. Être dans un monde de rêve, de bucolique. Même dans l'incertitude, quand j'écoute la musique, ça m'a fait oublier, ça m'a fait oublier tout. Ça, c'est bon. Ça n'a pas de prix.
19: Métro, métro, mais trop de bruit. Métro, métro, mais trop de bruit.
1: Un son qui me stresse sans équivoque, c'est le bruit du métro. Et pas n'importe quel métro, parce qu'on a différents types de métros à Bruxelles, mais moi, c'est vraiment les anciens métros avec les fenêtres ouvertes. Là, c'est un peu compliqué. L'ambulance, vu là où j'habite, il y en a quand même beaucoup qui passent. Les klaxons. Et des enfants qui pleurent, quoi. Qui crient, quoi.
2: Ah, le métro. Métro, je le souhaite à personne, le métro.
12: Moi, c'est les bruits du tram.
15: Quels sont les sons qui vous dérangent ? Soit à l'extérieur, soit chez vous.
20: Les sons stridents, les sons de la circulation.
13: Oui, la circulation. Des bruits de camions près de chez moi.
23: La ville ne se tait jamais. Elle compose un hymne au mouvement où chaque voix se pose. Loin des cris, du vacarme et des sombres rumeurs, écoute sa musique aux mille et une humeurs. Dès l'aube, la ville s'éveille en murmures et chuchotements. Sur le pavé sonore, le tempo s'établit au rythme des pas lourds du matin. Puis le rire d'un enfant, clair comme une étincelle qui s'envole. Le tram, sur ses rails, dans son champ de métal, fait vibrer sous nos pieds les trottoirs. Quand le soir vient enfin, le lointain opéra des moteurs qui s'en vont apaise tous les êtres.
19: Les gaffes d'antan sont comme les berceuses de toujours. Les gaffes d'antan sont comme les berceuses de toujours.
1: Les comptines ou les chants maghrébins que ma mère me mettait, il y avait des chants vraiment dont je me rappelle encore. Je parlais pas arabe et je parle pas arabe, bien que je sois de cette culture-là, issue de cette culture-là, mais par contre, vraiment, il y a des sons qui me bercent encore. Ouais.
25: Je peux y aller déjà ? Alors, mais je me rappelle plus des paroles. Enfin, je connais pas les paroles en arabe, mais je vais faire ce que je peux. Ça commence comme ça, c'est...

0: Le son de quand je partais en vacances avec l'école, enfin avec le pensionnat. Un jour, on était en Autriche et un animateur, et j'avais accroché un rideau que j'avais fait tomber et je l'avais accroché comme ça, sommairement. Et l'animateur, il vient et il tire le rideau, tout qui tombe sur lui. Ça m'a fait rire aussi. Là, ça, c'est un son qui m'a fait rire.
1: Entre les feutres et les esprits, je serre les dents. Je serre les dents. Entre les feutres et les esprits, je serre les dents.
2: Un bruit qui te stresse ?
3: Le bruit des bics quand c'est l'examen.
4: Les bruits des marqueurs.
2: Et qu'est-ce que ça te fait quand t'entends ça ?
4: Je sais pas, j'ai envie de tout taper.
5: Ça te fait penser aux examens ?
4: Non, juste j'aime pas le bruit, le gui.
5: Ah oui, la craie par exemple.
4: Ouais, comme ça.
6: Bah, un son qui m'a surpris hier, c'est quand il y a des choses qui tombent dans mon appartement alors qu'il n'y a personne, quoi.
7: Je te comprends, chez moi,
6: oui.
7: Chez moi, il y a du bruit que je comprends pas.
6: Oui.
7: Les meubles et tout.
6: Au-dessus de chez toi, mais personne au-dessus de chez toi. C'est en dessous d'un toit, quoi, c'est pas possible.
4: Quand l'environnement est calme et qu'il y a des petits bruits, par exemple d'animaux, qui bougent.
2: Ah ouais. Ça.
5: Et toi ?
4: La nuit, quand on voit rien, j'essaie de dormir, j'entends des bruits, comme s'il y avait des sortes de monstres.
1: Tu manges dans mes oreilles et ailleurs les frappes aériennes. Tu manges dans mes oreilles et ailleurs les frappes aériennes.
8: Le bruit qu'on tresse plus, c'est la discussion.
5: La discussion.
8: Ouais.
3: Et certaines voix, certaines personnes.
9: Moi, c'est les bruits de bouche. Quand, par exemple, tu manges et tu manges fort dans mes oreilles, ça... Non, je peux pas.
0: Je n'aime pas les confrontations. Ça m'énerve. J'aime pas ça. Les disputes et tout, ça m'ennuie.
3: Les cris, ça me stresse. Ça me stresse énormément.

Je vous ai composé un texte sur le bruit de la guerre. J'ai au cœur de penser aux gens du Liban, dernièrement, qui ont entendu des frappes, surpris dans leur sommeil. Et plus loin, sous d'autres cieux et d'autres latitudes, le fracas brise les rêves. C'est le fer et le feu de la guerre. Sur les sols éprouvés qui frappent sur les pavés, le tonnerre des armes efface le rire des enfants et la sérénité des adultes et fait trembler la terre au rythme des canons. Le cri des sirènes glace chaque cœur. Les gravats qui s'écroulent dans un lourd gémissement remplacent l'activité sonore des villes d'autrefois. Pourtant, dans les décombres, les cris du peuple qui espère et qui vit

0: Et claque, à l'écoute des présences amies.
1: Ça va faire bizarre quand même. Parce que la nuit passée, on a discuté. Elle disait, tu veux pas qu'on discute un peu pendant la nuit? Je veux, dans le noir, je veux, pas de souci. On a discuté jusqu'à 2h du matin. Ça lui a fait du bien. Comme ça, ça lui fait du bien quand il y a quelqu'un avec elle. Alors elle peut parler, se laisser aller. Moi, je suis d'une bonne écoute, donc j'aime bien écouter plutôt que de parler, en fait.
2: Quand ils ouvrent la porte du bureau, ça veut dire qu'ils sont là. Et c'est ça qui me rassure.
1: La présence de l'équipe. Le week-end, quand ils sont pas là, on sent une différence. Surtout le dimanche. Quand ils sont là, on sait qu'on... Je sais pas, on est en sécurité quelque part. Parce que s'il nous arrive quelque chose, même au niveau mental ou autre, on sait qu'on peut aller parler, qu'on peut les déranger. Alors le bruit, pour moi personnellement, le bruit de la porte qui claque en bas, ça me dit, tiens, il y a quelqu'un dans la maison.

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13: Avec des applaudissements, c'est pas merveilleux ça, c'est fantastique.
14: Bravo.
13: Est-ce qu'on a des réactions? Ouais, juste en face, les enfants ont plein de trucs à dire, mais c'est splendide. Oui, allez-y.
15: Moi, mon bruit que j'aime pas écouter, c'est la craie. Ça, c'est ma phobie. Je déteste autant entendre ça.
16: C'est typique la craie quand on fait gratter sur les tables spéciales pour les craies. C'est vraiment le pire truc. Et aussi, quand j'entends les trucs stupides de Rita, par exemple, ses chansons à la noix, quand elle les met sur la télé.
13: Oh là là, Rita, il y a des bruits que vous aimez particulièrement?
16: Oui.
13: Allez-y.
15: Moi, j'ai ma chanson préférée, Casetas.
13: Sa chanson préférée, c'est quoi? J'ai pas compris.
15: C'est les Casetas.
13: Casetas, je ne connais pas. Et toi, Yasser?
16: Moi, j'aime un peu. J'aime certains trucs, il y en a beaucoup.
13: Il y en a beaucoup?
16: Ouais.
13: Et Primavera.
16: Et je veux réagir à une autre. Avant, je sais pas si c'était bon. Il avait dit qu'il aimait pas dans le noir. Les bruits dans le noir.
13: Les bruits dans le noir, toi aussi, parfois t'as peur dans la chambre.
16: Non, mais je veux dire.
15: Moi, vraiment.
16: Ça, c'est.
13: Ritage, vraiment.
16: Vraiment typique Ritage avec ses cambrioleurs.
13: Ouais, vas-y, Ritage.
15: Moi, j'ai vraiment peur dans le noir. C'est pas que j'ai peur de le noir, mais j'ai peur qu'il y a quelque chose dans le noir. Mmh. Parce que je vois pas, j'ai peur de tomber.
16: Et peur des cambrioleurs?
15: Oui, ça c'est vraiment... J'ai trop peur des cambrioleurs, ça c'est vrai. Vraiment.
13: Profonde. Alors Primavera, vous avez entendu des versions avant, là c'est la version finale. Comment est-ce qu'il y a des réactions? Nour, je te vois hocher de la tête.
17: Oui, grave, je suis tout à fait étonnée du rendu et de l'avoir composé de façon aussi poétique et connectante, je trouve. Ça connecte en fait entre nos expériences et comment le montage a été fait. Je suis franchement impressionnée, donc merci d'avoir fait ce rendu parce que ça
18: fait honneur à Primavera, j'ai envie de dire. Primavera, Buscutoune, hein?
19: La maline, toi.
13: Il y a JP qui dit qu'elle fait la maline.
19: Ah, c'est vrai, c'est bien ce retour. C'est bien de s'entendre, c'est bien, ça a été bien de partager. Non, c'est bien, c'est chouette.
17: C'est des émotions fortes aussi qu'on a partagées,
19: ouais.
17: Je crois.
19: Hein. Des bonnes émotions, ouais. D'ailleurs, je viens d'écouter ma voix et j'ai eu un certain moment d'émotion. Ouais, c'est un peu bizarre.
13: Tu veux nous dire un peu ce que ça t'a fait ou t'es juste en train de partager cette émotion?
19: J'écoutais, puis ça m'a pris d'émotion au niveau de la tête, au niveau du cœur, un léger tremblement de la bouche. Émotion, pure émotion.
13: Bah c'est beau. C'est bien. Prendre ça. Stein, c'était la première fois que t'entendais, toi.
20: Oui, Kundak, bonjour. À nouveau, hein. Tout le monde dans le jardin ici, l'anneau et les bacs et les papacs. Bravo, Lyon, ça c'était très chouette, tout le monde. J'ai entendu ça. Je trouve ça impressionnant quand même. La technique qui fait ça. On parle et après on parle encore. C'est beau. Mais les voix changent, ça c'est drôle. Un petit peu. Quand on parle. Mais voilà, personne n'a parlé de du bruit qu'il n'y a pas de bruit.
13: Ah, le silence.
20: Ah non, oui, moi, le bruit qui me fait flipper un petit peu quand il n'y a pas de bruit.
18: Bah écoute, moi qui suis ta collègue, oui. Je confirme ce que tu dis,
20: oui.
18: Parce que quand même,
20: oui, c'est
18: tu aimes bien faire du bruit.
20: Ça, oui, c'est important.
18: Bureau, c'est pas calme.
20: C'est important.
18: Tu n'es pas calme.
20: On peut toujours diminuer le bruit, mais... Mais bravo, alors, première fois qu'on est à la radio, j'ai vu comment on avait fait ça un petit peu, j'ai entendu ça, je suis impressionné. Oui.
13: On a le soldat inconnu qui veut partager quelque chose ou pas ?
0: Ben moi je suis content d'avoir entendu ça et voilà, je suis positivement content. J'ai pas d'avis particulier. Sauf que je trouve que tu as fait un travail magnifique, Lyon.
13: Bah, vous aussi.
0: Tout ce qu'on avait enregistré.
13: Tout du matériel enregistré ensemble.
0: Ouais. Donc un grand merci à Radio Marie-Christine.
13: À Marie-Christine.
2: Je me demandais si, Grégory, toi, tu voulais partager quelque chose par rapport au son aussi du quotidien, par rapport au sujet de la création.
4: Oui, c'est très important de faire ce genre de choses. Ça laisse une trace dans la faune sonore pour tout le monde doit pouvoir être ça doit être accessible en fait. Ça l'est et c'est génial. Je suis fan de radio.
13: Ouais, ça fait une archive, ça.
4: Ouais, une archive, et ça permet aussi de communiquer des choses qu'on n'aurait pas eu l'occasion de le faire autrement.
13: À fond. C'est pour ça que les gens font des films, c'est pour ça que les gens font des créations sonores, qu'ils écrivent des livres.
4: Ils sont créatifs, et il y a des gens pour les aider à trouver leur bonheur. Voilà.
13: À fond. Bah. Merci beaucoup pour ce partage. Et toi, il y a des bruits en particulier que t'aimes ou que t'aimes pas ? Il y a des bruits, des sons qui te...
4: Ah, moi j'ai une musique que j'aime, c'est le hip-hop.
13: Yes.
4: En particulier le rap. Et j'ai choisi aujourd'hui un artiste qui s'appelle Le Marolien, qui fait du rap ici à Bruxelles. Et voilà.
2: Peut-être avant d'arriver à ta chronique, il y a d'autres personnes. Où on parlait de musique tout à l'heure, que la musique dans la vie, c'était la liberté.
13: Ouais.
5: Oui.
2: Toute musique, quelle musique ?
5: Toute musique, oui.
2: Bien proche du micro.
5: Toute musique, oui.
2: Et le rap aussi ?
0: Je mange la musique du matin au soir, en fait.
13: Tu manges de la musique, voilà. Comme JP.
0: Et j'écoute le manche-disque aussi, parfois.
2: Le fameux manche-disque de Radio Panique ?
0: Oui.
2: Aïe, aïe, aïe.
0: Moi je me connecte parfois aussi. Radio Panique, hein. Il y a un temps pour tout. Sinon c'est beaucoup de playlists. Je fais des playlists afro-jamaïcaines. J'ai envie de dire des playlists dub, playlists reggae, dub, dancehall, gospel mélangé. Je crois que j'ai une playlist d'une semaine.
13: Oula.
0: Donc 24 sur 24 pendant 8 jours.
2: C'est peut-être une piste pour créer une radio Primavera.
0: Ah, mais moi, la radio, elle me suit partout. Je me rappelle qu'un jour, j'étais quelque part, j'étais hospitalisé, on peut le dire, à Bruckmann. Et il y avait un coin fumeur à l'époque dans cette unité. Et chaque fois qu'on me voyait arriver avec mon baf le soir, c'était la discothèque, elle.
13: Trop bien.
0: Oui, c'est vraiment tout type de mix. Ça peut être du classique, de l'opéra. Et d'ailleurs, même à Primavera, je pense qu'on. JP aussi met beaucoup de musique. Amine, un autre colocataire, met beaucoup de musique. Et ça pose jamais de problème pour qui va mettre sa musique, qui va mettre. Bon, on s'entend toujours. Premier qui est arrivé, qui met de la musique. On écoute sa musique. Et puis. Et puis si on a envie de faire une jam ou quoi, on fait des jams.
13: C'est un collectif bien libre, où chacun respecte la liberté de l'autre. JP qui
20: oui, mais Jean-Pierre raconte. Il faut quand même un petit peu limiter parfois la liberté de tout le monde, parce que autrement ça vient un petit peu...
6: Cacophonique.
20: Cacophonique pas, mais très fort parfois. Mais on écoute toujours.
6: De temps en temps, quand on écoute la musique...
19: Il y a un zigoto qui se pointe avec dub, reggae. Quand on est en train d'écouter la musique couchée, tranquille. Qui voilà? L'inconnu, l'homme inconnu. Autrement, non, c'est vrai que tout le monde écoute sa musique tranquille. Qu'on a... C'est chouette, il n'y a pas de dispute, rien. Non, tout le monde s'entend bien dans cette maison. C'est cool.
13: Toi, Grégory, t'écoutes que du hip-hop ou t'écoutes d'autres choses?
4: Non, j'écoute, par exemple, de la musique classique. Dans tout genre, j'aime bien le piano quand il est bien joué. Qu'est-ce que j'aime encore? Le reggae, le raga, tout ça, j'aime pas. Ça me rappelle mon adolescence quand je pouvais pas fumer et que j'allais quand même à des festivals, à des soirées reggae où je rentrais en ambulance.
13: Ah oui, bah, c'était une mauvaise idée, quoi. C'est une musique traumatique, quoi. Genre musical traumatisant. Léa, toi, il y a des genres musicaux que tu affectionnes particulièrement?
5: Moi, j'écoute un peu tout. C'est vraiment très éclectique. Ça va du Jacques Brel à Justin Bieber à de la techno. C'est un peu ce qui me parle, ce qui me vient. Tant que ça me fait sentir quelque chose, un peu d'émotion, de la tristesse, de la colère, peu importe, j'adore.
13: C'est marrant, il y a des trucs que j'ai pas gardé dans ce qu'on avait fait avec Primavera, mais on avait justement ce truc de musique déclencheur émotionnel où JP et Nour, on avait fait un atelier, on avait beaucoup parlé de ça. C'était vachement, vachement intéressant. Mais donc Léa qui s'en va pourra peut-être écouter la radio du soldat inconnu si un jour elle existe, car elle sera aussi très très très éclectique.
2: Et donc Grégory, tu nous as préparé une petite chronique.
4: Oui.
2: On te laisse la parole.
4: Oui, oui. Merci. Voilà, en fait, on parle de musique, goûts musicaux et tout ça. Et alors moi, je suis plus pour le rap belge. Depuis très petit, j'ai beaucoup eu des influences de rap belge, surtout dans mon comportement musical personnel. Alors,
13: je te le tiens. Tu le tiens?
4: Non, je le tiens. Alors, qu'est-ce que le rap? Qu'est-ce que le rap? Qu'est-ce que le hip-hop? Le hip-hop est un mouvement culturel et artistique mondial qui est né au début des années 1970 dans le quartier défavorisé du South Bronx à New York. Le mouvement apparaît lors de fêtes de rue appelées Block Party, organisées par des pionniers comme DJ Kool Herc. Le but des figures comme Afrika Bambaataa et l'organisation Zulu Nation ont utilisé cet art pour canaliser la violence des gangs de rue vers des compétitions pacifiques. Bon, je passe un big up aux jeunes du quartier, ici à Laeken, à ces artistes qui nous font craindre et aimer la rue et ses aléas, la rue et ses aléas dans leurs chansons. All the best. Voilà.
2: Et alors tu... Merci Grégory, tu nous as proposé une chanson, une musique que tu m'as envoyée.
4: Voilà, souvent je suis dehors sans thune et j'ai rien à gratter.
2: C'est ça, on va l'écouter. Petite annonce avant, il est marqué explicite dessus. Ce sont des paroles explicites. On s'écoute ça?
4: On s'écoute ça, ouais.
2: C'est de qui?
4: Le Marolien, un artiste belge de Bruxelles, de Marolles, quoi.
2: C'est parti, normalement ça doit fonctionner comme ça.

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3: Et voilà, je vais monter le son ici, ça fait un magnifique Larsen. Oui, Grégory.
4: Oui, ben merci beaucoup d'avoir passé mon titre. J'ai mis du temps à capter que j'étais fait pour la radio. Je suis fan de radio.
3: Eh ben trop bien. Écoute, c'est une première chronique aujourd'hui, Grégory. Et moi, je suis motivé pour qu'on t'invite à plus de chroniques le mois prochain, le mois suivant, on verra.
4: Ouais. Inch'Allah.
3: Petit truc sur ce morceau et sur le Marolien. Je suis allé quand tu m'as envoyé ça, je suis allé faire des recherches sur qui est ce Marolien qu'on appelle aussi le M. Et j'ai trouvé très peu de choses sur ces dernières années. Est-ce que toi t'as des infos? Est-ce que
4: non, c'est un artiste qui a sa production ici à Bruxelles, qui a fait plusieurs clips pour son album. Et c'est pas vraiment un album, c'est une playlist en fait qu'on découvre sur les applications de musique. Et donc voilà, c'était juste pour le fun quoi.
3: Bah c'est cool, en tout cas on le salue, si jamais il nous écoute, c'est chouette que de se dire pas qu'il y a des artistes bruxellois avec leur musique est diffusée à plein d'endroits en fait.
5: De la marole.
3: Ouais, vas-y Grégory.
4: Lac and Marol, même combat.
3: Lac and Marol, même combat. Il y a pas mal de rappeurs et rappeuses aussi sur Lac and. Si jamais il y en a qui nous écoutent, on les invite à ne pas hésiter à nous contacter. Il y en a qui ont aussi fait des raps en direct à la radio. Oui. Vas-y.
5: Et on n'oublie pas Hamza, qui vient quand même de notre quartier ici.
4: Oui, absolument.
3: Oui, hein, côté cité modèle. Tu m'avais envoyé d'autres trucs, si je dis pas de bêtises, 762. Qui est un mec aussi.
4: 7.62.
3: Je crois qu'il est de la cité modèle aussi, non?
4: Cité modèle. Les autres, c'est peut-être Cité de l'Amitié à Liège.
3: C'est plus loin.
4: C'est à plusieurs cités qui ont de très bons artistes, de très bons talents en vogue. Ouais. On essaie de les faire percer, quoi.
3: On en parlait hier ensemble aussi un peu de l'histoire du rap belge. Il y a toute une histoire lacenoise, notamment à la Cité Modèle, je pense, au collectif. Essayez, je viens de bouffer leur nom. Si, le.
5: Balance ton 16.
3: Non, ouais, alors eux, ils sont venus faire des choses ici, mais il y a le CNN 199, qui sont notamment du coin et ont fait beaucoup de choses à la Cité Modèle, ouais.
6: CNN justement avec Libra aussi qui habite dans le quartier du côté de Jet.
3: Non ben voilà, on les salue.
6: On le salue aussi.
3: Et que voilà, il y a 5 ans qu'on veut faire une émission spéciale ou quelque chose sur le rap à la Cun. On n'arrive pas encore à mettre ça en place, donc peut-être ça viendra. Oui Christian.
7: Bon, je voulais rajouter quelque chose. Je crois que Stromae qui habitait ici pas loin, je crois qu'il a commencé par le rap.
5: Ouais, tout à fait.
3: Hop Maestro à l'époque. Je te laisse la parole, Léon.
5: Oh bah moi je crois que j'ai déjà assez parlé, donc je ne sais pas si on a des dernières paroles sur la chronique, sur les bruits du quotidien, sur cette émission de manière générale, la liberté, les potagers. Voilà, je ne sais pas s'il y a des derniers envies de partage, parce qu'on arrive tout doucement à la fin de cette émission.
3: Non, c'est plein de beaux sujets qui se sont croisés, ouais.
6: Tant qu'on est dans le rap, si on peut écouter peut-être un truc.
3: Là, maintenant, on n'aura plus le temps, malheureusement, pour aujourd'hui, de vraiment écouter quelque chose.
6: Après, alors.
3: Mais avec plaisir.
5: Il faut revenir.
8: Après, 2 minutes. Sten, à propos de la liberté, c'est la liberté de mouvement, la liberté d'aller dormir quand on veut, de faire ce qu'on veut, d'entendre ce qu'on veut, de dire ce qu'on veut. En fait, la liberté, c'est de s'en foutre de tout, pour moi.
5: C'est ce que Fatoumata disait.
9: Quel Fatoumata ?
5: Qui a fait la création sonore sur les libertés qui n'était pas là aujourd'hui.
9: Magnifique, la raison. Mais la liberté de l'un s'arrête à la liberté de l'autre aussi. Hein.
3: Eh oui.
9: Ça va? Je pense. Mais je voulais rajouter quelque chose.
3: Oui.
9: Moi, c'est la première fois. Je suis un grand écouteur de Radio Campus Panique, Marie-Christine aussi par Panique. Et moi, je suis fortement étonné comment c'est beaucoup de boulot dit. Pour des émissions, j'ai vu ça de loin un peu. Je vois ça ici dans le potager. Chapeau, manin, chapeau, vrouw. Chic, chic. Continuez comme ça. Et que les subsides flouent.
3: Eh ben, merci. On espère pour nos auditeuristes que c'est aussi beau à l'oreille que ça peut l'être ici en vrai. Et pour celles et ceux qui ne nous ont que par les oreilles, sachez que chaque

0: sur le canal, il devrait y avoir une fiction radiophonique. Lyon, tu veux en dire un petit mot ?
1: Tout à fait, et j'en profite pour remettre un insert et faire des gros bisous à toutes les personnes de Primavera qui n'étaient pas avec nous pour l'écoute aujourd'hui, mais qui ont participé à la création. On a aussi eu un message de Lisa avec des textes, et moi je lui propose de venir en plateau pour les lire avec nos super percussionnistes de Primavera pour les prochaines émissions. Et pour revenir sur la fiction O pour le mois prochain, c'est aussi ouvert à Primavera, c'est aussi ouvert aux potagistes, c'est ouvert à vraiment n'importe qui a envie de faire une fiction en live. Ça veut dire qu'on va pas enregistrer des sons avant, ça veut dire qu'on va coécrire une histoire, qu'on va coécrire une structure narrative plus ou moins, on verra ce qu'on arrive à faire avec le temps qu'on a, et ensuite on va la faire en direct, à la radio, avec les gens qui font la musique en direct, et les gens qui jouent des personnages en direct, ou qui lisent des poèmes en direct. Sur la thématique de l'eau, on a les lundis et les jeudis, de 15h à 17h, on sera sur le site de la gare, la maison de la création, qui veut vient. Je poste très bientôt les informations sur les réseaux. Et je pense que c'est tout.
0: Ben merci Lyon. Et voilà, c'est toujours des projets qui sont à la base autour de la rencontre. C'est ça qui nous anime. Grégory, tu voulais rajouter quelque chose ? Tu peux. Hein,
2: oui, je suis fan de radio.
0: Tu vas continuer avec nous avec grand plaisir. On en profite quand même pour remercier toujours Ali de Alpha Jeans. Salut Ali qui est dans la rue Marie-Christine et qui a la grosse sono pour nous rediffuser par les 40 haut-parleurs, en tout cas ceux qui fonctionnent encore, de la rue Marie-Christine. On remercie les équipes de Radio Panique et de Radio Honda pour la rediffusion. Oui, Stein vient de réaliser que là, on nous entend en direct dans la rue Marie-Christine. Salut la rue Marie-Christine.
3: Pardon, je me disais toujours, ce haut-parleur, ça doit servir à quelque chose. Hein.
0: Oui, alors ça sert quand il y a des brocantes, etc.
3: Ça, c'est magnifique.
0: Ouais, et ouais. Ça sert le premier mercredi du mois à Radio Marie-Christine.
4: Le haut-parleur de Marie-Christine, hein ?
0: Oui, oui, en direct.
4: Mais bonjour à tous. Mais comment allez-vous ? J'espère que vous faites bien vos petites courses, que vous avez bien écouté notre chère radio-émission. Et voilà, je suis du TIEX depuis que je suis née, en fait. Donc,
0: incroyable. Et puis, si vous êtes dans la rue, vous pouvez venir nous voir jusqu'ici. On est encore là, on a le temps de démonter le matériel. Et remercier les équipes de Bravo et de l'atelier Grafouille qui gère tout ça. Merci Christian à la technique. Aujourd'hui, ça va ? Ça s'est bien passé ?
5: Ça s'est très bien passé, je remettrai ça.
0: Cool. Et on précise toujours que c'est un projet qui est toujours porté par, enfin qui est soutenu par la Fédération Wallonie-Bruxelles et la COCOF. Et en fin d'émission, on fait quelque chose tous ensemble, c'est que tous ensemble, on va dire bisous Marie-Christine à 3, 1, 2, 3.
6: Bisous.

Bonjour, vous écoutez Radio Panique, nous sommes le lundi 14 septembre 2026. Il est 15h, c'est le début de l'émission Les Carnets, c'est le 14e épisode. Nous allons ensemble aborder la programmation des concerts à Bruxelles dans la prochaine quinzaine, surtout dans tout ce qui est rock, underground, alternative, punk, metal, noise, expé. Et c'est toujours Jean-Claude Carnet au micro et... Les concerts qu'on va aborder sont répartis entre ce mercredi 16 septembre et le mardi 29 septembre. On commence avec une première date ce mercredi à La Source. Ça se situe, je le rappelle, rue Dieudonné Lefèvre, numéro 4 à Laeken, avec deux groupes à partir de 20h, avec le groupe français de rock alternatif Nasty Joe, suivi par à 21h30 le groupe belge de Guru Guru. La soirée se termine à minuit, c'est 14€ en pré-vente, 17€ sur place. The Guru Guru est un groupe belge de rock alternatif et de art rock formé en 2012. On va s'écouter la plage titulaire de leur album Make Less Babies, paru en 2023. Attendez. Ah voilà. Make less babies.

Voilà, à l'instant, c'était de Gourou Gourou qui joueront le mercredi 16 septembre à La Source. Alors, j'ai un petit problème avec ma playlist, c'est-à-dire que les morceaux ne sont pas dans le bon ordre, donc c'est pas très pratique. Je vais essayer de corriger tout ça à l'instant. Voilà. Voilà. Zut. On va y arriver. Voilà, c'est réparé. Alors, pour suivre un concert qui aura lieu le lendemain, le jeudi 17 septembre, au Botanique à la Rotonde. À 19h30, il y aura la saxophoniste expérimentale Alejandra Borzik, suivie par à 20h30 un groupe entre jazz expérimental et post-rock bruxellois qui s'appelle Under the Reefs Orchestra. Voilà. Alors, toujours pour le jeudi 17, on va cette fois-ci à la chapelle du Grand Hospice. Ça se situe rue du Grand Hospice numéro 7 à 1000 Bruxelles, c'est donc près de la place Sainte-Catherine, avec le retour des soirées Les Sons que nous sommes, qui propose des concerts de musique improvisée contemporaine, entrée 10 euros, début des concerts vers 20h. Alors, outre l'organisateur pianiste belge Pierre Droussout, il y aura également Camille Carpiac, un Polonais qui joue du hautbois, ainsi qu'un bassoniste italien qui s'appelle Marcello Gianandrea. On va écouter un de ses morceaux dans quelques instants, puisque en 2022, Marcello Gianandrea collaborait avec la violoniste Stefania Ladissa et le percussionniste Marcello Magliocchi, ce qui a donné l'album SE, ou plutôt SE, voilà. Voici un extrait de Impro numéro 4.

Voilà, à l'instant, on écoutait un extrait d'une pièce dans laquelle joue Marcello Gianandrea, le bassoniste. Il jouera à la Chapelle du Grand Aspice ce jeudi dans le cadre de la soirée, les concerts, le son que nous sommes. Poursuivre, on passe au lendemain, le vendredi 18 septembre, on va à la Rotonde, c'est au Botanique. Il y aura deux artistes, il y aura à 19h30 Marc de Backer et à 20h30 Emptiness qui fera la release party de son nouvel album. Alors Marc de Backer, c'est un guitariste actif depuis les années 90, il a été membre de différents groupes et il joue actuellement dans Wolvenest. Mais ici il est en solo et son projet solo s'est d'ailleurs appelé d'abord Mongolito, puis il a rebaptisé ça Marc de Backer il y a quelques années. Son dernier EP, Dérivation, apparu en 2026. On s'écoute Dérivation 6.

Juste après Marc de Backer, on vient d'écouter le groupe Emptiness avec le morceau The Clash of Forces, issu de leur nouvel album, je vais en reparler dans quelques secondes. Formé en 1998 à Bruxelles, Emptiness fut d'abord un groupe de death et de black metal, avant d'opter pour des expérimentations sonores proches du post-metal et même du post-punk. Le groupe est de retour avec un nouvel album, Nowhere Speaks, sorti le 17 juillet 2026, et il le défendra lors de cette release party au Botanique le 18 septembre. Voilà, alors le concert suivant, c'est toujours pour le vendredi 18 septembre, mais on va au magasin 4, ça se situe rue de l'Entrepôt numéro 7 à Laeken. Il y aura un groupe français qui s'appelle Berlin, groupe de post-rock. Berlin s'écrit B-A avec tréma R-L-I-N, mais ils viennent de Lille. Et il y aura aussi un groupe belge de post-rock psyché qui s'appelle Nile on Wax, un groupe formé à l'initiative de la violoniste Catherine Grindorge. C'est un trio de post-rock psyché, voilà. Alors, issu de l'album After Heaven paru en 2023, voici un extrait de More Icon.

À l'instant, on écoutait Nile on Wax. Ils joueront au magasin 4 ce vendredi, avec en première partie les Français de Berlin. On aborde maintenant un concert qui aura toujours lieu le vendredi 18 septembre, mais de nouveau à la chapelle du Grand Hospice. Et c'est le retour des soirées OMFI. OMFI, O-M-F-I, c'est l'acronyme de One Moment Free Improv. Ce sont des occasions pour des musiciens de se rencontrer et de jouer des sessions d'improvisation libre. Lors de cette 65e édition, se produiront Elodie Blum, chanteuse et multi-instrumentiste, ainsi que Alessandro Gambato, qui improvise à l'aide de médias traditionnels et innovants. Il y aura aussi la danseuse Stéphanie Auberville. Alors, en 2021, Elodie Blum a joué avec le guitariste Dario Kilemi, au Lala Festival à Kiel, en Allemagne, ce qui a donné l'album Lala Concert, publié en 2025. On s'écoute Ralph Polyrhythmic Exercise.

0: À l'instant, c'était Alessandro Gambato, qui, avec un extrait d'une pièce qui s'appelle Beats Me, qui est paru en 2023. Et juste avant, c'était Elodie Blum. Alors, ces deux artistes, c'est pour la soirée homme-fille ce vendredi à la chapelle du Grand Hospice. On passe au lendemain, le samedi 19 septembre. On va à la Super Fourchette. C'est le concert de rentrée avec une soirée à prix libre, mais à partir de 7 euros. Ouverture des portes à 19h30 avec trois groupes et un DJ. Il y aura le groupe belge Rosemary, c'est du leur synth punk. Angry Bodies, groupe belge qui fait des performances punk. Il y aura aussi Yeux Nuit, ça c'est de l'indie psychédélique électronique. Et enfin un DJ set de DJ Drotte. Enfin, il manque une voyelle. Voilà. Alors, Rosemary, c'est un groupe anversois de synth punk. Le groupe a publié une démo 6 titres en 2025. Voici le morceau Off What.
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Juste après les Rosemary qu'on écoutait juste avant, ici c'était Angry Bodies avec le morceau La sirène des populistes. Angry Bodies est un duo punk féminin basé à Bruxelles qui célèbre le pouvoir émancipateur de la colère. Sur les rythmes de Anne van der Star, elle livre une performance enragée et des textes politiques. Plus qu'un concert, c'est une performance punk, théâtrale et politique. Ici, c'est un morceau de leur EP éponyme paru en 2025. Voilà, donc, Rosemary et Angry Body, c'est pour le samedi 19 à la Superfourchette. On reste au samedi 19 septembre et on va au Wittlof Bar, qui est une des salles du Botanique. Et voilà, c'est dans le cadre de la tournée promo de la nouvelle compile Massacré Belge Volume 3. Jack Taylor nous offrira une release party. Ça commence à 19h30 avec le groupe bruxellois Spot Big Space. Et à 20h45, il y aura Jack Taylor. Alors, derrière Jack Taylor, il y a le Louviérois Giacomo Panarisi, leader de Romano Nervoso, mais qui a aussi donc comme projet parallèle Jack Taylor, qui est plutôt rock alternatif aux influences hard rock et stoner. Ce concert au Botanique servira de release party pour son nouvel album Chunk. Un single est disponible sous le titre Grim Arr.

C'était à l'instant Jack Taylor avec un extrait de son nouvel album qu'il présentera au Botanique le samedi 19 septembre. Le concert suivant, c'est aussi pour le samedi 19 septembre, c'est à la Brasserie de la Mule avec une soirée organisée par Hellhole Project. Il y aura trois groupes, Sauvage avec leur métal alternatif aux influences hardcore, Smoke Bomb du rap metal, et le groupe présentera son nouvel EP, donc c'est donc une release party aussi, et il y aura pour terminer les États-Unis de High Road Hero qui est du rap metal. La Brasserie de la Mule, ça se situe rue Rubens numéro 95 à Skarbek. Voilà, le concert qui suit, c'est aussi pour le samedi 19, c'est au Motown, ça se situe dans le passage Rogier numéro 23 à Saint-Jos. Ça commence à 20h30 avec le groupe belge Baby Fire et à 21h30 les Norvégiens de Mayflower Madame. Alors, trio féminin bruxellois dans lequel jouent Dominic Van Kappel et Waldock. Baby Fire a sorti en 2025 un single sur lequel elles sont accompagnées à la guitare par le producteur Dea. Il s'agit d'une reprise dans un style rock hanté, mélancolique et en anglais de la célèbre chanson d'Adamo, Tombe la neige. Ça s'intitule The Snow is Falling.

Voilà, à l'instant, c'était Mayflower Madame avec un extrait de Painted All in Blue. C'est un groupe de post-punk et de darkwave norvégien, ils viennent de Oslo. Le groupe a publié l'album Insight en 2024. Et donc, voilà, c'était un extrait, comme je l'ai dit, de Painted All in Blue. Donc, Baby Fire et Mayflower Madame, c'est pour le samedi 19 septembre au Motown à Saint-Jos. Le concert suivant, bon, on passe au lendemain, donc le dimanche 20 septembre, on va au VK. VK, c'est le Vart Kapoun. Ça se situe rue Saint-Joseph, numéro 14, à Molenbeek, avec la soirée d'ouverture de la saison. Voilà, ça comme ouverture des portes, c'est à 16h. Ça commence les concerts à 18h30 avec une scène ouverte aux jeunes talents du quartier. Ça s'appelle Molenbeek's Got Talent. À 20h, il y aura Floris France Arthur. Et à 21h, il y aura Bartman, qu'on va écouter dans quelques instants. Bartman, ce sont des Bruxellois qui sont à la croisée du jazz et de l'électronique. Un morceau paru en 2026 est disponible. Il s'appelle Urgent Need for Decent Politics.

On vient d'écouter Bartman avec le morceau Urgent Need for Decent Politics. Ils joueront le dimanche 20 septembre au VK et je ne l'ai pas encore signalé, mais c'est une soirée qui est gratuite. Voilà, alors on reste au dimanche 20 septembre, mais cette fois-ci c'est un concert qui aura lieu le matin à 11h, c'est aussi un concert gratuit. On va à l'Abbé Salon, qui est la plus petite des salles de l'ancienne Belgique. Il y aura donc un Sunday Morning Concert avec Gwen St. Rose. Voilà, c'est tout pour cette semaine. On passe à la semaine prochaine avec un concert le mardi 22 septembre. On va à l'Abbé Club, c'est aussi à l'ancienne Belgique. Il y aura en première partie Love Me Tender ainsi que Lime Garden, un groupe de Brighton. Originaire de Bruxelles, Love Me Tender est un one-woman band de pop-rock indé. Deux morceaux sont parus sur son Bandcamp. On écoute ici celui de 2025. Ça

Oui, voilà, bien dit. C'était donc Love Me Tender qui joue en première partie de Lime Garden le mardi 22 septembre à la Bay Club. On reste au mardi 22 septembre et on retourne à la Super Fourchette. Je ne sais plus si je l'ai signalé, mais ça se situe rue des Hirondelles numéro 3 à 1000 Bruxelles. C'est donc tout près de la place de Brouckère. Trois groupes, dont un belge et deux autrichiens. Il y aura Tropen, groupe belge qui est décrit comme faisant du slacker Nutricore. Bon. Il y aura aussi un groupe autrichien qui s'appelle Topsy Turvy, punk surf grok, suivi par la crisp jangle pop de Laundromat Chicks, groupe autrichien aussi. Trio belgo-néerlandais formé à Gand, Tropen, décidément, combine le krautrock et le rock indé lo-fi. Ils ont sorti l'EP Super Power Golden Hour en 2024. Voici un extrait de Zeitblau.

Juste après les Gantois de Tropen, on vient d'écouter les Autrichiennes Topsy Turvy. Ce sont des Viennoises, elles jouent du rock indé post-punk. Elles s'appellent Topsy Turvy, donc. Paru en 2026, leur dernier opus a pour titre Fighting de Ginomos Macho Nacho. Le morceau qu'on vient d'écouter, c'était In Love. Alors, on passe au mercredi 23 septembre et on retourne au magasin 4 avec une soirée Noise, Sludge, etc. avec un groupe belge tout d'abord qui s'appelle Crew Barrymore, suivi par deux groupes canadiens. Il y aura Cell Press, celle du Sludge Noise Grind, et pour terminer par les Canadiens aussi, The Grabber Sludge Doom Grind. Alors, quartet basé à Bruxelles, Crew Barrymore navigue entre post-hardcore et noise rock. Issu d'une démo parue en 2026, voici « Peace is not an option ».

Juste après Crew Barrymore, on vient d'entendre les Montréalais de Cell Press avec le morceau Hot Rod to Gehenna. Le groupe combine le noise rock avec le sludge metal. Le morceau qu'on vient d'entendre se trouve sur l'EP Tabula Rasa paru en 2026. Pour suivre, on passe au jeudi 24 septembre avec un concert de nouveau au Motown, c'est dans le passage Rogier à Saint-Josse. Concert punk rock'n'roll avec Rumble Pit tout d'abord et Jenkinses ensuite. Formé à Bruxelles vers 2015, Rumble Pit est un groupe de punk rock très influencé par le punk de 1977. On va écouter un enregistrement d'un concert donné à la brasserie Illégale en 2023. Le morceau s'appelle « J'ai perdu mon phallus ». On va essayer.

Voilà, c'était Rumble Pit à l'instant avec un morceau enregistré en live qui s'appelait J'ai perdu mon phallus avec Jenkins 6. Ils joueront donc le jeudi 24 septembre au Motown. Toujours pour le jeudi 24 septembre, on voit cette fois-ci au Recyclard. Voilà, qui est une soirée plutôt musique XP, jazz, avec il y aura donc Ghazal Faghihi, une iranienne basée à Bruxelles. J'en profite pour dire qu'elle rejouera le lendemain dans le cadre des Nuits du Bota, mais ça on en reparlera après. Il y aura aussi l'Amstelodamois Phantom Wizard. Alors Ghazal Faghihi est une clarinettiste et improvisatrice iranienne basée à Bruxelles. Comme j'ai dit, elle se produira deux fois à Bruxelles en deux jours, donc ici le 24 septembre au Recyclard, et aussi le lendemain à la chapelle du Grand Hospice dans le cadre du festival des Nuits Bota, dont je parlerai un peu plus tard. Son premier album solo, Penumbra, est sorti en 2026. Voici I Might Be There.

Juste après Ghazal Faghihi, on a écouté un extrait de Our Existence qui se trouve sur le dernier album du néerlandais Phantom Wizard. L'album s'intitule True Love is Always Worth It. Comme j'ai dit tout à l'heure, il y aura bientôt le festival Les Nuits Bota. C'est la 19e édition. Donc différents concerts de musique plutôt expérimentale et contemporaine qui auront lieu dans différents lieux à Bruxelles du 24 septembre au 14 octobre. Alors je vais rapidement évoquer le programme. Tout d'abord dire que tous les concerts commencent à 20h. Le 24 septembre, il y aura Casimir Liberski ainsi que Aki Sato au Grand Hospice. Le lendemain, il y aura Walter Huss, Ghazal Faghihi qu'on a écouté il y a quelques instants et Bruno Ellenbosch, toujours au Grand Hospice. Le 5 octobre, ce seront Joël Léandre et Piet Canigou et Pierre-Jean Vranken au Grand Hospice. Et ensuite, le 9 octobre, ce sera Grégoire Tirtu accompagné de Zéphyr. Il y aura aussi le collectif Datan et ainsi que Michi Fujita à la Fonderie. Et enfin, le 14 octobre, il y aura Dynamic et Martaniel à la Brasserie de la Mule. Alors, on va commencer par évoquer la soirée du jeudi 24 septembre à la Chapelle du Grand Hospice. Il y aura Casimir Liberski, qui est un pianiste contemporain bruxellois. En 2026, il sortait sous le nom Casimir Liberski Red Trio un album intitulé Zelda Suit, The Live Album. On s'écoute le titre Kokiri Forest.

Juste après Kazimir Liberski, c'était la japonaise Aki Sato, qui est une virtuose du koto japonais. C'est un instrument à cordes traditionnel. On vient d'écouter le morceau Saijin no Kanate, issu d'une captation live enregistrée en 2024 à Peridaisa. Voilà, donc tout ça c'est pour le jeudi 24 septembre à la chapelle du Grand Hospice. Je rappelle que c'est dans le cadre du festival Les Nuits Bota, et que les concerts de ce festival commencent tous à 20h. Voilà, pour suivre, on va à la Porte Noire, c'est toujours pour le jeudi 24 septembre, avec un concert gratuit à 21h. Il y aura le groupe bruxellois de rock alternatif Giantology. Alors, ils ont publié plusieurs morceaux en 2022 sur leur SoundCloud. On va écouter l'un d'entre eux. Voici Giantology avec Clock Spirit Flow.

On vient d'écouter Giantology qui joueront le jeudi 24 septembre à la Porte Noire. Et ça se situe rue des Alexiens, numéro 67, à 1000 Bruxelles. Poursuivre, on passe au lendemain, le vendredi 25 septembre, avec une nouvelle soirée dans le cadre du festival Les Nuits Bota. C'est toujours à la chapelle du Grand Hospice. Il y aura Ghazal Faghihi, la clarinettiste qu'on a écoutée il y a quelques minutes. Il y aura aussi Walter Huss, compositeur et pianiste. Et il y aura des projections de films expérimentaux de Bruno Hellenbos. Voilà. Alors, poursuivre, on reste au vendredi 25. On va cette fois-ci au Recycleur, avec une soirée organisée par Exit. Il y aura quatre groupes. Il y aura Jabal Jazz, avec groupe bruxellois, avec leur Atmospheric Noise. Truck Lips, leur doom indusexpé de Bruxelles. Le Kaiju, c'est un groupe marseillais qui fait du Mutant Electronics. Et pour terminer, les New Yorkais de Delhi Girls qui jouent du Rave Noise Punk. On va écouter un extrait d'un morceau de Truck Lips. Ça se trouve sur un EP qui est sorti en 2026, qui s'intitule Rotten Opera. Le morceau, c'est Pink Broken Nails.

Voilà, à l'instant c'était Truclips qui jouera le vendredi 25 au Recyclar. Pour suivre quelque chose de plus joyeux, enfin en général c'est plus joyeux puisque ce sera pour le samedi 26 septembre à la Source, une soirée avec des groupes de ska et de ska punk, 12 euros en pré-vente, 15 euros sur place. Au programme, alors il y aura 19h30, The Pigeons, donc, à 20h45, Airplane, à 22h, Summer in Tibet, pour terminer à 23h15 avec Scarbone 14. C'est un des groupes vétérans de la scène ska et ska punk wallonne. Ils existent depuis 2001 et viennent de tourner. Il s'agit donc de Scarbone 14. En 2026, ils ont publié 7 nouveaux morceaux tous les 14 du mois, de janvier à juillet. Voici l'un d'eux avec Le Bal des Gougounes.

C'est Escarbone 14 qui jouera le samedi 26 septembre à La Source avec trois autres groupes de ska et de ska punk. Voilà, on reste au samedi 26 septembre et on retourne à la Brasserie de la Mule. Je rappelle que ça se situe rue Rubens numéro 95 à Skarbek. Voilà, une soirée plutôt métal avec des mélanges de post-metal, de black, de progressif avec trois groupes. Il y aura les Belges de The Great White Nothing, suivi par les Belges de Meander, et pour terminer, les Français de Eulip. Enfin, ça s'écrit avec un O barré, O-L-Y-P, Eulip, donc c'est du métal progressif et de l'ambient post-metal. Alors, on va commencer par un groupe originaire de Malines, The Great White Nothing, qui mélange post-metal, black metal atmosphérique et metal progressif. Issu de leur premier effort, Passage One Melancholia, paru en 2025, voici un extrait de Dolores.

Juste après The Great White Nothing, c'est à l'instant Meander, les Bruxellois, avec leur mélange de sludge metal et de metal progressif, avec le morceau Start a Fire, qui provient de l'EP Time Uncounted, paru en 2022. Voilà, donc tout ça c'est pour la Brasserie de la Mule, le 26 septembre, et c'est un samedi. Prévente 12 euros, prix de soutien 20 euros. Le concert suivant, bah, c'est toujours pour le 26 septembre, samedi, donc, au magasin 4, avec deux groupes. Il y aura Thermal Raison, voilà, groupe belge décrit comme étant du drone folk, on va y revenir, suivi par un groupe français de krautrock et d'expérimental qui s'appelle Société Étrange. Alors, Thermal Raison, c'est le nouveau projet bruxellois formé par Rémi Venant de la Jungle et Christian Garcia Gaucher, qui vient de Meryl Whipslin. C'est donc un duo qui explore une forme particulière de folk moderne répétitif, teinté d'influences krautrock et de samples. Voici un extrait du concert qu'ils ont donné à Liège cet été. C'était au Micro Festival. Voici donc Thermal Raison.

C'était Vorvokht qui joueront le samedi 26 septembre à l'Excelsior Stamkul Café à Jette. Voilà, alors il me reste deux concerts à annoncer pour information, avec un concert au Motown encore là, le dimanche 27 septembre. Concert dans le cadre des fêtes de la Fédération Wallonie-Bruxelles, concert gratuit mais sur inscription. Il y aura donc trois concerts avec à 16h30 Mpili et Eda, avec deux lauréats de Belpaf 2026. Ce seront deux showcases. À 19h, il y aura Freddy Massamba, chanteur et musicien congolais installé à Bruxelles. Et à 20h30, il y aura Volt Selector, avec, donc, c'est donc un collectif bruxellois qui mélange les genres électro, dub, hip-hop, raga, funk et rock. Voilà, donc ça se situe dans le passage Roger à Saint-Josse. Et pour terminer, je signale le dimanche 27 septembre à l'Abbé Club, les 20 ans du label Humpty Dumpty. Il y aura Half Asleep, Coraline Guy, Yokai et Maniac Maison. Ben voilà, l'émission est presque terminée, donc d'ici quelques instants, vous retrouverez les Routes du Paradis. Et quant au podcast et à la playlist de l'émission, vous le retrouverez tout ça en début de soirée. Quant à moi, je vous donne rendez-vous dans deux semaines, le 28 septembre, pour un nouvel épisode des Carnets, à 15h et jusqu'à 17h. Voilà, je vous propose de vous quitter avec un petit extrait d'un morceau d'un groupe qui jouera le mardi 22 septembre à la Bay Club en compagnie de Love Me Tender. Voici Lime Garden avec un extrait de Maybe Not Tonight. Salut, à bientôt.

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1: Salut à tous, ravi de vous retrouver comme à chaque fois pour un nouveau numéro de l'émission Jardin Public. Aujourd'hui, nous faisons la part belle au personnage de David Bowie. D'ailleurs, on peut déjà vous signaler qu'il y aura un concert, et on va dire qu'il fait partie d'une tournée qui s'appelle Once Upon a Time, David Bowie, et ce sera à la salle de la Madeleine le samedi 3 octobre. Alors notez bien cette date, on vous la rappellera tout au long de l'émission. C'est un spécial David Bowie aujourd'hui, et on est parti avec le titre Rebel, Rebel.

On est en 1975 et David Bowie interprétait le titre Fame, extrait de l'album Young American. Alors, vous êtes toujours à l'écoute de Radio Panique, l'émission Jardin Public. Et aujourd'hui, j'aurai le plaisir de pouvoir interviewer Franck Catry, le chanteur de la formation, on va dire Once Upon a Time, David Bowie. Et le passage, il y aura un passage à Bruxelles du spectacle. Ce sera le samedi 3 octobre et le lendemain, il sera à Lille. Alors, vous pouvez aller sur la page Facebook et tout est bien indiqué au niveau des dates en France. Alors, parler de David Bowie, on va dire, en une heure, c'est, disons, il faut vraiment condenser. D'abord, savoir que David Bowie, de son vrai nom, il s'appelle David Robert Jones. Il est né un 9 janvier 1947 à Londres. Il décédera, malheureusement, un 10 janvier, deux jours après. Il avait à peine 69 ans à New York. Et voilà, et on peut dire que si on veut résumer son œuvre, c'est à peu près 26 albums studio, 8 EP, 2 albums, on va dire, bande-son de films, soundtrack album, 9 live, il y a 25 compilations, 128 singles, 28 vidéos albums, comme on dit, des musiques vidéo, il y en a 72. Alors, un album studio posthume, oui, il y en a un. Alors, des live albums qui sont sortis après son décès, il y en a 14. Compilation d'albums, une compile, donc ce sera une seule. Et alors, une bande-son de film, donc qui regroupe, un certain nombre. C'est une. Et alors, 16 box consacrées à l'artiste David Bowie. Alors, évidemment, si on veut être plus précis, une fan vient de m'envoyer un petit message comme quoi il est né dans le quartier de Brixton. Pour être vraiment bien sûr, peut-être qu'il y aura un jour un musée David Bowie, la plaque où est né David Bowie. C'est bien le quartier Brixton, mais situé dans le Grand Londres. Voilà. Alors, dans quelques instants, je propose qu'on s'écoute China Girl, une reprise de Diggy Pop. Et cet extrait de l'album Let's Dance. Et c'est parti. 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
1: Voilà, je devrais avoir Franck en ligne, si on m'entend. Alors, je pense que oui, tu m'entends, Franck ? Alors, on va mettre le volume. Alors, Franck, tu m'entends ? Allô ? Franck ? Alors, je crois qu'il y a un petit souci. On va peut-être revenir. On revient tout de suite.

Allô Franck, tu m'entends? Alors, je pense qu'il doit m'entendre, mais je n'ai aucun retour. Alors, je pense que le problème...

Alors, on va essayer cette fois-ci. Peut-être que Franck nous m'entend. Ah. Il m'entend, mais apparemment... Ah, ça y est. Alors, Franck, tu m'entends? J'entends un bruit, mais...

0: Alors cette fois-ci, j'espère qu'on a Franck, si tu m'entends.
1: Absolument, je t'entends.
0: Voilà, cette fois-ci, la technologie fait parfois défaut, mais en tout cas, je suis content de t'avoir au bout du fil. Alors, parle-nous du fameux concept Once Upon a Time, David Bowie. Alors, c'est quelque chose qui ne ressemble à aucun autre, on va dire, tribute, concert.
1: Alors, oui, je peux t'en parler. D'emblée, je vais écarter le mot tribute, parce que tribute, on est d'accord, c'est un hommage, ça reste un hommage, mais le concept du tribute, c'est quand même d'être proche, d'imiter et d'essayer de se fixer sur les détails d'une interprétation de David Bowie. Ici, avec le biopic, comme son nom l'indique, c'est un petit peu l'idée de ce qu'on retrouve au cinéma dans ce qu'on a vu avec Freddie Mercury, avec Bob Marley ou avec Elton John, c'est de raconter l'histoire. On raconte l'histoire. Alors pour ça, on cède, puisque j'ai au-delà de la musique qu'on joue par chronologie, c'est-à-dire oui. Chaque période va se suivre l'une après l'autre, du glam rock à la soul, de la soul à la pop, de la pop à l'électro, etc. Voilà. Et donc au-delà de cette musique qui va être jouée de manière chronologique, on a contextualisé les époques et les impressions de ces époques-là par un film qu'on projette, alors que moi, par une mise en scène un peu théâtralisée, je change 8 fois de costume, 5 fois de maquillage pour ensuite raconter par certaines subterfuges qui sont soit des voix off, soit des invités, les petites anecdotes qui vont se superposer à la macro-histoire, on va dire, c'est-à-dire l'histoire générale de cette vie musicale extraordinaire que celle de David Bowie, extrêmement riche, peut-être un des seuls artistes à avoir une vie musicale si riche que du coup de la raconter me semblait être le bon regard sur son œuvre.
0: Est-ce qu'il y aura des projections d'images, un show spécial, quelque chose auquel personne ne peut s'attendre?
1: Oui, il y a quelques décors et il y a des projections d'images. Ces projections d'images permettent de comprendre beaucoup mieux les passages, les périodes musicales, tu vois, pour que le public soit pas perdu dans cette histoire. C'est souvent, quand on aborde la vie musicale de David Bowie, on est un peu perdu parce que on se trouve où? On se trouve dans la période du début, de la fin, du milieu, quand il faisait quoi? Qu'il était qui? Tel personnage, tel autre, une incarnation ou parfois un alibi commercial ou encore une protection contre ses peurs schizophrènes ou pour cacher sa timidité. Il y a tout un certain nombre d'éléments. Et ces éléments-là, en jalonnant le spectacle par les images, par les costumes, on comprend sans faire d'effort et on peut profiter de la musique en ayant en plus cet intérêt pour l'histoire, pour voir à quel point il a été avant-gardiste, à quel point il a influencé la musique moderne et à quel point c'était un artiste complet.
0: Exact. Alors, est-ce que tu as eu un choix de cette liste? C'est vrai qu'elle est exhaustive, ou tu t'es contenté au niveau musical de sélectionner les gros hits ou bien peut-être des morceaux moins connus?
1: Ah, il y a un certain nombre de morceaux moins connus, surtout d'ailleurs dans la partie électro. Mais évidemment, on démarre par la fin, c'est-à-dire c'est un flashback.
0: Ah, oui.
1: On va démarrer par un morceau qui est tiré d'album qu'on nommera Black Star, bien que cet album n'a pas de titre. Hein, tout le monde l'a nommé Black Star, c'est une grosse étoile noire sur l'album. En réalité, donc on démarre par un de ces morceaux tiré de cet album. Et à l'écran est inscrit la question suivante, David Jones, comment es-tu devenu la star David Bowie? Et donc après ce morceau-là vient l'enchaînement des choses. Évidemment, avec l'enchaînement des choses, on reprend un certain nombre de classiques, c'est inévitable, parce que les publics attendent ça. Donc on a Space Oddity, on va avoir ensuite Ziggy Stardust, ensuite dans la partie pop on aura évidemment Fame, dans la partie Soul, et dans la partie pop on aura évidemment Let's Dance, mais à chaque fois avec en plus des versions qui sont peu connues, et puis dans la partie électro des choses qui sont pas du tout connues comme Earth, Wind & Fire, ou encore Allo Spice Boy, enfin en tous les cas pas trop connues dans nos pays francophones, plus en Allemagne ou en Angleterre. Voilà, mais donc il y a des surprises musicales et en même temps des choses que tout le monde attend et qui sont là, et en particulier la parenthèse d'Under Pressure avec sa collaboration avec Freddie Mercury.
0: Alors est-ce que on peut, le spectacle en lui-même sera-t-il exactement le même à Bruxelles comme à Lille ou dans le reste de la France?
1: Il y a toujours des variations parce que d'abord, bon oui, il a une carrière tellement intéressante musicalement que c'est dommage de pas faire découvrir des choses. Donc on a toujours des petites touches différentes d'un concert à l'autre. On y rajoute 2-3 morceaux, on étaye des propos, on change des images. Et avec évidemment les morceaux qui deviennent de nouveaux morceaux pour certains concerts, on a des images différentes. C'est le cas par exemple de ce qui va se passer à Bruxelles où on rajoute un morceau qui s'appelle I'm Afraid of Americans. J'ai trouvé que c'était intéressant de rajouter ce morceau-là dans le contexte actuel géopolitique. Il aimait par sa musique aussi exprimer des choses. C'est pas un chanteur de variété, même si j'ai rien contre la variété, c'est pas la question. Le truc, c'est que il aimait raconter des choses, il aimait donner son opinion, il aimait émettre des idées. Et parfois, dans des traductions un peu complexes, certes, mais c'était un intellectuel quelque part, donc ça méritait ça, il fallait fouiller ça. Pour I'm Afraid of Americans, évidemment, là, on a des images qui sont en rapport avec le contexte géopolitique, exact. Mais parce que c'est aussi un morceau extrêmement puissant, donc on a pris le parti de faire un karaoké géant sur la fin, puisque on juste le refrain, il est à l'écran et le public aura, s'il veut bien, la chance de chanter un peu, et ça se trouve ça toujours assez marrant, quoi.
0: Est-ce que toi, tout comme David Bowie, est-ce que tu es quelqu'un qui est toujours en quête d'un nouveau son, quelqu'un qui cherche à se réinventer?
1: Avec Bowie?
0: Comme Bowie, je veux dire. Ah, sauf oui, un parallèle entre ta carrière et celle de Bowie.
1: Toujours. Et toujours, parce qu'en fait, il y a une recherche de richesse intellectuelle quelque part. Tu vois, tu peux faire de la musique par plaisir et juste par pour être musicien. Mais moi, j'aime bien quelques petites choses supplémentaires. C'est pour ça que l'œuvre de Bowie m'intéresse particulièrement. Bon, après, j'ai eu la chance aussi de le rencontrer. J'ai eu la chance d'avoir en conseiller technique un ami de David Bowie qui s'appelle Martin Kersley, qui était son ingé son dans la période Tin Machine. Donc ça veut dire que je vérifie toujours qu'on est dans la bonne voie, qu'on part pas dans tous les sens, que tout est vérifié, voilà, mais parce que aussi intellectuellement ça amène des choses, hein. C'est évident que si je m'intéresse à la période berlinoise tout particulièrement, c'est parce que sous couvert d'albums qui à l'époque ont interrogé beaucoup les maisons de disques en se disant mais qu'est-ce qui nous sort, il est devenu fou. Non, il est pas devenu fou, au contraire, et il a créé un nouveau son dont s'est inspiré autant Radiohead que Cure, Depeche Mode ou encore
0: Prodigy, peut-être.
1: Donc c'est énorme. Oui.
0: Alors ce spectacle, c'est une durée plus ou moins 2 heures. Est-ce que tu pensais que c'est suffisant pour couvrir? Parce que c'est vrai qu'on peut dire qu'il y a matière à...
1: Non, c'est jamais suffisant. Moi, je suis toujours très frustré. C'est d'autant plus frustrant que malheureusement, à Bruxelles, à la Madeleine, on est vraiment, vraiment timé. On ne peut pas dépasser d'une minute. Donc, on doit vraiment serrer les choses. Mais on ne peut pas se faire plaisir en faisant 3 rappels, quoi. Parce qu'on a les moyens de le faire. Parce que j'avais l'intention de reprendre ce Amsterdam, parce que Amsterdam, je l'ai chanté dans la version de Bowie, qui kiffait particulièrement Brel, et je trouvais que c'était assez sympa ce petit clin d'œil à la Belgique, d'autant plus que moi je suis à moitié belge, tu vois, donc du coup je me sens chez moi. Et pour le coup, ce morceau-là, c'est une surprise qui était intéressante, mais il va pas rentrer dans le timing. Donc c'est assez frustrant, à moins qu'on pousse un peu les murs. On va essayer en tous les cas.
0: Ou bien alors peut-être que les spectateurs, enfin, ou les futurs spectateurs pourront peut-être se déplacer à Lille. Peut-être qu'il y aura autre chose que...
1: Absolument. À Lille, il y aura d'autres choses parce que on a un peu plus de marge de manœuvre. Parce que d'abord, la salle, on la connaît, évidemment, étant lillois, on connaît la salle et on sait à qui parler pour avoir un peu plus de marge de manœuvre. Voilà, les fondamentaux sont les mêmes, c'est de raconter l'histoire, mais après, oui, il y a des petites surprises différentes encore. À chaque fois, on essaye de, j'ai des gens qui, depuis le début, ont vu tous les concerts.
0: Donc, il y a même des gens qui ont
1: tous les spectacles. Donc ça veut dire que tu vois ça évolue et c'est ça qui est sympa quoi. C'est à chaque fois ils disent ah c'était bien, ah mais avant c'était ça, mais là c'est encore voilà et ça c'est sympa.
0: Alors le spectacle pour le moment ta tournée spectacle c'est la Belgique qui commence le 3 et alors passe par Lille dans ta ville natale on va dire et puis après ça se prolonge dans le reste de la France.
1: C'est ça. Après, on part à Paris, au Bataclan, qu'on a rempli déjà l'année dernière pour les 10 ans jour pour jour. Là, on espère faire la même chose le 8 janvier au Bataclan, où il aurait eu 80 ans. Bah oui, donc c'était un clin d'œil aussi intéressant. Ouais. Puis après, on part à Lyon, à Besançon, à Toulouse, à Bordeaux, à Limoges. Il y a toute une série de dates. En 2027, il va y avoir 15 ou 20 dates à peu près.
0: Prévois-tu, une tournée outre-Atlantique au Québec ou dans d'autres pays européens comme la Suède, les Pays-Bas ou l'Allemagne ?
1: Probablement. Alors, aux Pays-Bas, oui. Aux Pays-Bas, on est en discussion pour 5 dates aux Pays-Bas. Ensuite, on a aussi des contacts à New York et ça, c'est ambitieux à Las Vegas. Mais ce sera pour l'année d'après. À Las Vegas, ça se prépare beaucoup plus. Et on a des discussions avec des producteurs là-bas. Donc ça, c'est assez sympa. Mais ça se prépare beaucoup plus et ça demande d'autres choses. Il y a d'autres exigences. Et donc, voilà. Le public américain est un très bon public, mais moins spontané. Et donc, il faut leur proposer des shows léchés. Oui. Des choix hyper précis, limités, calibrés, voilà. Et donc là, on a un peu de travail, mais bon, ça rend le travail sympa, quoi. Hein. C'est voilà.
0: Alors après le spectacle, prévois-tu un stand merchandising, quelque chose de spécial, ou bien prévois-tu dans le futur, un DVD?
1: Pour l'instant, je me concentre sur le spectacle. J'avoue que le merchandising est quelque chose qui comment je vais dire ça, en réalité je fais ça par passion, tu vois.
0: Oui,
1: donc ça veut dire que j'ai pas trop de réflexion sur ce que ça va rapporter, machin truc. C'est pas du tout ma orientation. Alors il faut pas non plus que on soit en faillite, c'est clair, mais ma chandagine viendra dans un deuxième temps. Ouais.
0: Une vidéo peut-être un jour d'un de tes spectacles.
1: Oui, là par contre c'est en cours de traitement. On a déjà fait une belle captation à Lille-Dieu où il y avait 3000 personnes, donc c'était sympa. Et puis dans des ambiances un peu différentes avec une moitié de spectacle le jour, une moitié la nuit, donc c'était assez sympa. Et une belle scène d'ailleurs, hein, Lille-Dieu, c'est un beau festival avec beaucoup de beaux artistes qui sont passés là-bas. Donc on a fait ça et c'est en cours de traitement. Ouais, ça va arriver.
0: Eh bien, en tout cas, je tiens à te remercier. Je rappelle quand même aux auditeurs quand même que le spectacle Once Upon a Time David Bowie, ça sera le samedi 3 octobre à Bruxelles, la salle de la Madeleine. Et puis alors, il y aura un spectacle le lendemain à Lille.
1: Voilà. C'est ça, à la salle au Splendide.
0: Splendide, donc un célèbre club qui a vu défiler pas mal d'artistes et de groupes. Merci à toi Franck, je te reprends.
1: Avec grand plaisir.
0: Je te reprends hors antenne et on s'écoute évidemment le grand classique Heroes.

David Bowie avec le titre Ziggy Stardust, ben oui, extrait de ce fameux album de Rise and Fall of Ziggy Stardust qui était sorti dans au début des années 70, voilà. Alors on peut rappeler bon ben que le spectacle ben sera un spectacle qui ne ressemble pas à d'autres, donc ça sera l'occasion un peu de mélanger le côté un peu historique, biopic tel que Franck le souhaite, et donc voilà, on peut dire que on peut rappeler donc il sera présent le samedi 3 octobre donc à la salle de la Madeleine, et il sera aussi présent au Splendide à Lille le dimanche 4 octobre, donc ne pas manquer, surtout que chaque spectacle aura sa variante propre à chaque ville. Donc, ne croyez pas que ce sera le copier-coller du spectacle précédent. Donc, voilà, il y aura des titres qui vont se rajouter, d'autres. Donc, ça, tout est fonction du timing qui lui est imparti, on va dire. Voilà. On rappelle quand même les différentes périodes. Il y avait des albums qu'on peut, allez, on va dire, écouter de David Bowie, bon ben on peut refaire un petit peu le passage. Alors c'est vrai qu'il y a les périodes glam rock comme le fameux The Rise and Fall of Ziggy Stardust and the Spiders from Mars. C'est vrai que c'est un titre à rallonge, il y a le Aladdin Sane. Pin Up qui est plutôt un album de reprise, si vous aimez ça, revu et corrigé par David Bowie lui-même. C'est un album qui a été bien classé en Angleterre. Et puis on rentre dans la période avec Diamond Dogs aussi. Et puis après, ben, il faut mettre un terme à ça, puisque comme je le disais, David Bowie, c'est quelqu'un, un perfectionniste. C'est quelqu'un qui est à la quête d'un nouveau son. Quelqu'un qui veut se réinventer. Alors c'est vrai qu'il y a la période américaine, avec Young American et Station to Station. Et puis on arrive à sa période berlinoise qu'on appelle la trilogie. Et là, c'était une période, on va dire, où David Bowie voulait fuir ses démons, parce que c'est vrai qu'il avait, il connaissait de nombreux problèmes de consommation, de surconsommation. Il est parti se réfugier à Berlin avec son pote Iggy Pop, et c'est là bon, que lui-même enregistrera les albums Low, Heroes, évidemment, et puis Lodger. Donc voilà. Et puis après, ben, ça viendra une autre période de réinvention où on se remet en question avec le Scary Monster and the Super Creeps. Et puis c'est une période, on va dire, un peu dance avec Let's Dance Tonight, Never Let Me Down. Et puis, ben, on arrive dans les années 90 où c'est une période plus expérimentale, plus électro, donc. Et puis, on arrive avec des périodes comme The Next Day, qui se voulait encore différent, et Black Star, qui est une période plus jazz, qui fut son dernier album. Et on peut dire que ce dernier album a été numéro un partout dans le monde. Donc voilà, si on veut connaître, bon, il y a Toy qui est sorti aussi, qui est un album, on va dire posthume, qui est sorti, on va dire, 5 ans après son décès. Donc voilà, c'est, si on veut vraiment connaître, franchement, vous ne serez pas déçus, car c'est différent. Et même la période aussi qui n'est pas David Bowie en solo, mais la période Tin Machine, ces deux albums studio que sont Tin Machine et Tin Machine 2, et puis il y a un album live. Donc voilà, des lives, il y en a aussi qui sont sortis aussi, ceux de son vivant, on va dire. Il y a le fameux David Live, le Stages, et puis après, ben, après son décès, il y en a eu un paquet qui sont sortis. Et donc, si vous aimez découvrir ce que fut David Bowie, n'hésitez pas. Alors, on va s'écouter extrait de cette période, on va dire, juste après la période berlinoise, le fameux Ashes to Ashes.

Suffragette City, extrait de cet fameux album de Rise and Fall of Ziggy Stardust. Et oui, c'est ce fameux album, un des meilleurs albums, on va dire, de David Bowie. C'est vrai qu'il y a le Heroes, il y a beaucoup de choses qui sont intéressantes. Alors, l'émission Jardin Public touche déjà à sa fin. Sachez que si vous voulez réécouter l'interview avec Franck, eh bien, vous allez sur le site de Radio Panique, vous choisissez l'émission Jardin Public et vous l'avez intégralement en version podcast. On va se quitter d'ici quelques instants et céder le micro à l'émission Flux des temps.

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1: Salut, ça va? Est-ce que je suis seul ou je suis accompagné aujourd'hui? Non, non, effectivement, là, je suis avec Arthur. Salut Arthur, ça va?
2: Tu n'es pas seul.
1: Ah,
2: sois rassuré.
1: Ça va?
2: Oui, et toi, Oli, comment vas-tu?
1: Un peu seul, je me sens un peu...
2: C'est vrai. Et pourtant, tu n'entends pas le son du glacier qui t'appelle à travers le Velux ouvert.
1: C'est l'appel du passé, je pensais que ce type de choses était déjà morte.
2: Et non.
1: Ben non.
2: Ça perdure depuis déjà très longtemps. Ouais. On disait hors antenne qu'il y avait 2-3 entreprises familiales qui continuent à tourner en camion avec des glaces à la sortie de l'école, devant les parcs.
1: Oui, c'est incroyable. Hein, ouais.
2: C'est très folklorique ou populaire.
1: Populaire?
2: Peut-être.
1: Folklorique, peut-être.
2: Folklorique. C'est une façon de lancer cette émission, le flux détendu. Alors, on est lundi, le 14 septembre 2026. On n'est pas seul, puisque de l'autre côté de la vitre en régie, il y a Mika et Yuna. Mika qui fait sa première régie. Donc voilà, on l'accompagne, on le supporte dans cette belle opération. Et Yuna qui était à la Cuse de Jupiter en observation ce matin au studio volant, de midi à 13h, et qui est venu ce soir pour revoir dans le studio, la régie du studio 1, comment ça se passe une émission. On va passer l'heure ensemble, du coup, et on a un peu lancé folklore ou populaire, parce que c'est le souhait de cette émission, de faire la distinction, la différence.
1: Juste le débat. Qu'est-ce que ça fait qu'une chanson soit folklorique? Qu'est-ce que ça fait que ça soit populaire? Donc, juste... À titre informatif, normalement, on devrait être accompagné de Mathias et Camille qui sont dans ce moment en train de nous écouter et qui sont coincés dans les transports publics de Bruxelles. Et voilà, c'est peut-être un petit problème à Bruxelles d'être toujours coincé.
2: Alors que s'ils avaient pris le camion de glace, ils seraient déjà
1: voilà,
2: là.
1: C'est ça. Mais du coup, avec Camille, ça fait quelques mois qu'on travaille dans ce petit projet de juste s'asseoir et discuter sur la musique. Ça fait un bon moment qu'on fait ça entre nous deux. On est les deux collectionneurs de vinyles, collectionneurs de cassettes et CD. Ah. Chaque fois qu'on achetait un vinyle ou on écoutait un nouveau son, on prenait notre temps pour parler, débattre sur pourquoi ils ont choisi ce son ou cet instrument ou qu'est-ce qu'ils voulaient dire avec cette lettre et ces paroles. Et donc, un jour, on s'est dit, écoute, on va vouloir sortir un peu de notre zone de confort et essayer de parler avec les autres sur ce qu'ils pensent sur la musique et sur nos vies, quoi.
2: Est-ce que c'est le moment de définir ces deux termes, folklore et populaire?
1: Si tu veux, je peux te raconter comment c'est arrivé cette question.
2: Oui.
1: Que là, maintenant, moi, je...
2: Tu as un livre.
1: J'ai un livre, là, ouais. C'est un livre qui est assez connu parmi les gens qui aiment la salsa. Donc, il s'appelle El libro de la salsa, le livre de la salsa. C'est assez simple et prétentieux quand même de dire que c'est le livre de la salsa, mais bon, effectivement, c'est considéré le livre le plus important de l'histoire de la salsa, qui a été fait par un mec de Venezuela, César Miguel Rondón. C'est un gars qui avait aussi une émission de radio à New York et à Venezuela, Caracas, et qu'il a eu la chance, on va dire, de vivre dans les années 60 et 70 à New York. Et il a pu connaître les plus grands personnages de ce genre musical. Donc dans ce livre-là, il fait vraiment un travail assez exceptionnel de comprendre pourquoi la salsa est devenue la salsa et pourquoi jusqu'à aujourd'hui, dans les années 2026, si tu vas dans une fête de salsa, tu vas toujours écouter les mêmes sons. Donc ce que se s'est produit à New York, notamment, dans les années 60 et 70. Donc, et la question, elle était très intéressante parce que la salsa, elle se situe chronologiquement dans cette période-là pour une raison très politique. Donc, la musique latino-américaine, elle s'est concentrée à New York depuis quasi les années 10, parce qu'il y a eu un afflux de migrants de toute l'Amérique latine qui vont vivre aux États-Unis pour vivre ce rêve américain. Et malheureusement ou heureusement, je ne sais pas, les Latinos, ils ont été le divertissement de les États-Unis blanches de New York. Et donc, pendant les années 10, années 20, et années 30, 40, jusqu'à les années 50, la plupart des gros nightclubs de New York entendaient des sons qui venaient de l'Amérique latine et notamment du Caraïbe. T'écoutais du mambo, el cha-cha-cha, un peu de bolero, et, bref, plein de différents sous-rythmes de la musique du Caraïbe. Mais il y a quelque chose de très intéressant qui s'est passé. 1959, la révolution cubaine. Quand la révolution cubaine elle arrive, on a passé d'être le bon petit chien de l'Amérique, des États-Unis, donc le bon petit migrant, à devenir, heureusement, un personnage qui se prend en charge de son propre présent et de son histoire. Non? Donc la révolution cubaine marque un précédent incroyable pour l'ensemble du monde. Et pour les États-Unis, on devient une menace. Et la plupart de ces musiques-là, et les musiciens, ils venaient de Cuba à l'époque. Donc, New York décide de ne plus entendre cette musique. Et il se passe à des musiques brésiliennes, des musiques de différentes parties du monde, mais la partie latino-américaine, ils ont été abandonnés par les grands nightclubs des États-Unis. Le problème, c'est que ces migrants, ces musiciens, ils étaient toujours là. Et c'était toujours des musiciens. Donc, pour une première fois dans l'histoire de l'Amérique latine, à New York, les musiciens commencent à faire de la musique pour les latino-américains. Et pas pour les blancs.
2: Et donc, les gens États-Unis ou...
1: Aux États-Unis. Il faut savoir qu'on parle d'un flux migratoire de différentes parties de l'Amérique latine. Colombie, Venezuela, République dominicaine, Mexique, Cuba, Puerto Rico et plein d'autres. Non, c'était vraiment le cœur du monde et les quartiers les plus populaires, ils étaient habités par les gens de différentes parties de l'Amérique latine. Donc c'était vraiment un flux de différents styles musicaux assez incroyable et unique pour ce moment de l'histoire. Et les gens commencent à chanter pour eux au lieu de chanter aux blancs. Et donc avant, dans les années 50, ils chantaient beaucoup le folklore. Ils chantaient vraiment l'image de ce que les blancs pensaient de nous. Donc le Caraïbe, la piña colada, venez à Cuba, vous allez faire la fête, c'est trop bien ici et tout ça. Et après, ça commençait à parler sur qu'est-ce qui s'est passé à New York à l'époque. Donc je ne sais pas si vous savez, mais à New York, il y a un quartier qui s'appelle El Barrio, que c'est Harlem East, l'est de Harlem. Le West, c'était afro-américain, et l'autre partie était totalement latino-américaine. Et c'était un quartier chaud, difficile, très très pauvre, surtout à l'époque des années 70, où vraiment la misère aux États-Unis elle était très puissante. Et les chansons de salsa commencent à parler de ça, à parler sur que c'est dangereux, être à la rue. Il commence à parler des classiques personnages latino-américains, celui qui vole, celui qui aime faire la fête, la maman qui a des enfants et qui cherche du travail, que c'est difficile de payer le loyer. Tu as plein de sous-thèmes qui sont très typiques de ce qui s'est passé à New York et en même temps très typiques de ce qui s'est passé dans l'ensemble des quartiers latino-américains. Et c'est à cause de cette ressemblance, cette unification des voix latines que la musique salsa s'exporte très bien de retour en Amérique latine. Tu vois? Et ça devient très, très intéressant pour les gens qui sont restés dans le territoire latino-américain parce que c'était un son frais, c'était un son qui était nouveau, c'était un mélange, tu vois, un métissage qui est très propre à nous. Et donc, voilà, la question c'était qu'est-ce que c'est folklorique, qu'est-ce que c'est populaire? Donc la question, elle est très, très intéressante. Est-ce que, par exemple, aujourd'hui, on peut considérer que la salsa, elle est populaire ou elle est folklorique? Je ne sais pas, qu'est-ce que tu en penses, toi?
2: Alors, pour la salsa, je ne sais pas, mais est-ce que par le folklorique, on entend forcément figé dans le passé? Parce que j'ai un peu l'impression que tu précises ça par rapport à ce que tu nous as raconté, c'est que c'est un peu ce que les blancs états-uniens avaient envie d'entendre sur l'Amérique latine. Est-ce que le folklore est condamné à rester dans ce passé?
1: Bonne question. Ma thèse aujourd'hui, à différence de ce que peut-être Mathias ou Camille voulaient dire, moi je pense que le folklore, c'est une espèce de performance du passé, non? Et c'est justement à cause de ça que ça peut devenir même dangereux, parce que c'est facilement instrumentalisé par certains discours politiques, non? Comme on veut revenir à l'arrière, à nos coutumes, à nos traditions et tout ça. Ce qui fait que des fois, ça se sépare un peu de l'origine même de les chansons, tu vois.
2: Mais pour faire un peu une sorte d'avocat du diable, est-ce qu'il n'y a pas parfois aussi un regain pour le folklore auprès de plus jeunes générations? L'exemple qui me vient là, parce que je le vois à Bruxelles, mais aussi en France, c'est tous les bals, le bal traditionnel qui, j'ai l'impression, une génération plus jeune s'en est emparée aujourd'hui et ça devient presque à la mode, entre guillemets, enfin, d'aller mettre un grand plancher de danse et de faire comme ça des baltrades, aussi de redécouvrir peut-être à travers des coutumes plus régionales ou plus locales et internationales aussi, à travers aussi, voilà, que ce soit au niveau de la musique balkanique ou qu'importe l'endroit du monde, et de faire du coup aussi passer aussi une partie d'histoire des cultures à travers cette du coup cette néo-folklorisation, je sais pas trop comment on dit, mais voilà, enfin c'est un peu un questionnement que j'ai sur, mais en fait, est-ce que du coup folklore c'est forcément figé, c'est forcément caricaturé, ou est-ce que d'une certaine manière c'est pas une façon de s'approprier, se réapproprier ou une histoire passée parce qu'on a un lien avec cet endroit du monde ou par intérêt culturel ou musical?
1: Ouais, moi je pense que ça, c'est une bonne observation et je crois que l'un ne quitte pas l'autre. Et moi, je crois fortement à la possibilité qu'une musique folklorique puisse redevenir populaire. C'est pour moi, ma vision, hein, peut-être je me trompe, mais ma vision, c'est que le populaire, c'est ce que tu vis dans ta quotidienneté, ce que tu vis dans ta quotidienneté, qui se traduit dans une chanson ou une danse, tu vois, comment... Mais c'est un monde assez flou. Il y a plein de différentes interprétations. En tout cas, moi, par rapport à ce que tu viens de parler de la France et les musiques folkloriques, moi, je trouve que c'est incroyable que ça revienne, parce que c'est quelque chose qui est mangé un peu par la mondialisation et par les grandes entreprises aussi musicales qui t'imposent des musiques généralement des États-Unis. Et des fois, on oublie qu'il y a des sons qui correspondent à ton territoire, à ce que tu vis quotidiennement. Je sais pas, même, je dis, des rivières, des lacs que toi, tu vois constamment, qui sont là. Et les gens, à un moment, ils ont parlé de ça. Et donc, oui, c'est un sujet important à discuter.
2: Et juste, tu as défini, j'ai l'impression, le mot folklore, mais le mot populaire... Qu'est-ce que tu entends par là? Ou ça représente quoi pour toi?
1: Ah, ça, c'est une question intéressante aussi, parce que populaire, il y a des gens qui pensent que le populaire, c'est évidemment la classe ouvrière ou les gens qui sont dans des conditions économiques plus basses. Pour moi, le populaire aussi peut signifier ce qui est là, dans la rue, qui on peut le sentir, on peut même le... C'est dans l'odeur, c'est dans les rythmes, ce que tu écoutes dans le marché, ce que tu écoutes dans le bus. Pour moi, c'est ça le populaire, ce que tu t'appropries dans ta quotidiennité et ta vie.
2: Comme la mélodie du glacier.
1: Exactement. Tu vois, ça, c'était très populaire. Moi, c'était très populaire ça quand j'étais enfant, parce qu'on l'écoutait. Et moi, je savais courir, chercher les glaces. Tu vois, et après, à un moment, c'est disparu et c'est converti en folklorique. Jusqu'à qu'un jour, j'entends quelqu'un qui le faisait ici en Belgique et c'était waouh. En fait, non, c'est pas folklorique, c'est toujours populaire, parce que les gens ici à Saint-Josse savent ce qui signifie ce son, non?
2: Et j'ai l'impression que quand tu dis ça aussi, c'est une façon de démontrer que tout le monde peut, d'une certaine manière, être touché par la culture populaire parce qu'elle elle est dans l'espace public ou elle est dans la ville ou sur le territoire sur lequel on vit, et que c'est du coup pas une histoire de différenciation sociale, même si en affinant, enfin, on peut vivre dans le même quartier ou dans la même ville, mais pas les mêmes quartiers ou pas, enfin, avec des territoires très circonscrits. Mais du coup, en fait, je veux dire, n'importe qui va entendre ce camion de glacier, ouais. Que tu sois pauvre, riche, de souche, entre guillemets, ou personne primo-arrivante.
1: Ouais. C'est très intéressant, il y a un disque qui s'appelle Passaporte, d'un groupe qui s'appelle Orchestra Broadway, qui c'est une charanga. Charanga, c'est un sous-genre de la salsa. En fait, c'est de la salsa, mais avec du violon et de la flûte traversière. Et donc, c'est un disque qui est fondamental pour comprendre l'histoire de la salsa. Et à un moment, ils sont en train de jouer un son qui est très, très, très beau et très long. Et un tiers de le son, c'est eux qui ont enregistré la rue à New York à l'époque. Et donc, tu es dans le vinyle, tu es en train de danser, et d'un coup, tu rentres à New York à l'époque, tu vois, et tu sens que c'est ce truc populaire tu sens le béton, tu sens les gens qui crient, les gens qui prennent le bus et tout ça, et après ça reprend la salsa, et donc c'est vraiment c'était vraiment un pari musical très pertinent pour comprendre qu'est-ce qu'on parle quand on dit salsa, tu vois. Mm-hmm. En tout cas, moi j'avais une chanson pour ça.
2: Eh bien, passons là.
1: Si tu veux, ouais, on la passe avant.
2: Oui.
1: Alors.
2: Comme tu veux, ou tu veux la mettre tu veux la mettre en contexte, c'est toi qui décides.
1: Non, on peut passer la chanson, ouais.
2: On écoute. On ne sait pas quoi, mais on écoute.
1: Ah, surprise. Pardon, ça s'appelle La 40, c'est chanté par un grand, grand chanteur cubain qui s'appelle Rolando La Serie.

0: Ouais, alors, on a eu la chance d'écouter une chanson qui est, pour moi, représente l'ensemble de ce que je voulais vous proposer aujourd'hui par rapport à ce qui est le folklorique et le populaire. Donc, ça s'appelle Las 40. C'est un tango, comme vous dites en français, qui date de 1937 et il a été écrit par un ancien musicien mort aujourd'hui qui s'appelle Francisco Garrindo. La chanson Las 40 fait référence à un jeu de cartes. Et quand tu dis dans ce jeu Las 40, ça voulait dire que je dis la vérité dans le jeu. Okay? Donc, en fait, c'est un jeu de mots pour dire que cette chanson, c'est la vérité du poète ou du chanteur qui l'a fait dans ce moment-là. Et donc, cette histoire, elle est basée sur une histoire réelle d'un mec qui est né à La Plata, donc une zone de l'Argentine, qui était le fils de deux frères, un frère et une sœur. Et à cause de ça, il a toujours vécu dans la honte et dans le mépris total du quartier, le mépris total de tout le monde. Et il a, dans cette chanson, il parle de cette personne qui vit dans le désarroi, dans l'injustice, et surtout, il parle de le vivre dans le quartier. Vivre le quartier de Buenos Aires et dans cette honte. Donc c'est une chanson très forte qui a pu survivre quasi 100 ans. Et je voulais vous traduire juste une partie de la chanson que je trouve très belle, qui dit « La fois où j'ai voulu être bon, on s'est moqué de moi en face. 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Parce que en 1974, et en pleine effervescence de la salsa à New York, il y a un mec qui s'appelle Ismael Miranda, on l'appelait le Niño Bonito, le beau garçon, qui a fait un disque qui est très, très, très fondamental dans l'histoire de cette musique. Et dans ce disque, il reprend cette chanson. Et ça a été un boom à New York quand il a repris cette chanson. Et donc, dans le livre de César Miguel Rondón, il se demande pourquoi. Pourquoi une chanson qui est de 1937 d'un coup devient tellement importante pour les gens à New York en 1974. Et c'est justement parce que les gens, et dans cette chanson-là, donc Francisco Garrindo, il parle de qu'est-ce que c'est de souffrir dans un quartier, qu'est-ce que c'est d'avoir honte, qu'est-ce que c'est d'avoir de la pauvreté, de ne pas arriver à la fin de mois, et de sortir surtout l'injustice. Donc les gens à New York, ils se sont sentis comme ça, comment identifier par ça, il le vivrait dans sa quotidiennité, cette chanson. Et moi-même, je me souviens quand j'ai habité à Santiago, ma ville natale, quand j'entendais cette chanson et je marchais à Santiago, je sentais que le mec, il écrivait sur moi et sur nous à Santiago. Et donc, là, la question, de nouveau, c'est folklorique ou populaire. Cette chanson, elle est folklorique pour les gens d'Argentine, parce que c'est un tango très ancien et compagnie, mais c'est très populaire pour les gens dans l'ensemble de son existence, parce que ça les revenait constamment à leur réalité. Donc voilà.
1: Et ça te procure toi comme émotion quand tu l'écoutes, cette musique?
0: Bah, juste de me sentir... je comprends, par exemple, quand il dit que quand j'ai dénoncé une injustice et la force m'a fait taire, par exemple, bah, ça me rappelle à nous, ma génération, on dénonçait des choses qui se passaient dans le gouvernement ou des choses comme ça, et que la police, ils envoyaient la force spéciale pour nous taire. Et comme ça, chaque vers, il a un sens de ce que nous, on vivait. Et donc, voilà, ça, c'est un gros classique parce qu'il arrive à toucher tout le monde dans des différentes parties de l'Amérique latine.
1: Et donc, la vérité dans le son, c'est quoi? C'est la vérité que tout le monde se reconnaît dans ce qu'il chante, ou pourquoi la vérité? La 40.
0: Pourquoi la vérité? Parce que c'était la vérité du mec, de l'histoire du mec qui vivait en honte, dans la honte, tu vois. C'était sa propre vérité, et elle était réelle, tu vois. Donc, par exemple, des fois, tu entends des sons latinos qu'ils parlent de la rivière et qu'on va couper la canne de sucre, et tu vois, et qu'ils sont très belles. Mais moi, j'ai jamais coupé de la canne de sucre et j'ai jamais été dans un bateau dans la rivière en train de pêcher des poissons, j'en sais rien. C'est des choses qui sont très folkloriques, qu'on les danse, mais je sens pas ces fibres, tu vois. Tandis que quand j'entends ça, c'est oui, moi je le sens, moi je le vis, tu vois.
1: Ouais, c'est intéressant. Ouais. C'est plus les paroles donc qui te...
0: Après, le tango, il est merveilleux, je sais pas si... Et après, nous, on a écouté, l'autre version, c'était un bolero. Donc, bolero, c'est une forme de salsa, mais très, très lente, qui est née dans les années 30, à Cuba.
2: Voilà. On est toujours sur le flux détendu et on a entendu la voix de Kalim qui nous a rejoint du coup en studio, oui. Après son histoire de bus.
1: Exact, c'est la glace. J'étais trop tenté grâce à la pistache. Oui.
2: Et tu as du coup toi aussi des propositions musicales à faire par rapport à cette question folklorisation.
1: Oui, c'est ça. Donc à la base, j'allais venir avec une chanson complètement, enfin un style de musique complètement folklorique, qui est la musique du désert, Gnawa, donc style de musique du sud de l'Algérie. Mais je me suis rendu compte qu'il n'y avait pas le pont avec la partie populaire. Donc j'ai préféré venir avec une musique que je pense que vous avez sûrement entendue une fois dans vos vies, et qui est de base une chanson très folklorique et qui est devenue populaire, mais peut-être qu'on l'écoute ensemble et après on en discute. Donc c'est Rachid Taha, Yarraïh.

0: Ya Rayah de Rachid Taha.
1: Qu'est-ce que ça veut dire?
0: Très bonne question, Arthur. Ya Rayah, c'est le voyageur, ou littéralement, c'est celui qui part. Et c'est une chanson qui est folklorique à la base, mais pas de Rachid Taha. Donc Rachid Taha, c'est un auteur, compositeur, musicien de rock oriental, principalement en France. Mais la chanson originelle, c'est de la Casbah d'Alger. Et donc, c'est un auteur qui s'appelle Dahman Ahrachi. Et la chanson a été originellement sortie en 73 et reprise en 98 par Rachid Taha, qu'on vient d'écouter. Donc, la chanson déjà à mon âge, première info de...
1: Bravo.
0: Voilà. Et deuxième info, c'est en l'écoutant, qu'est-ce que ça vous a procuré? Donc, il y a aussi Yuna avec nous dans le studio. J'ai bien dit ton nom.
2: Bonjour. Ouais.
0: Et la chanson, ça t'a procuré quoi quand tu l'as écoutée?
2: Comme émotion?
0: Ouais.
2: De la joie et un sentiment de groupe.
0: Mais
2: c'est quelque chose qui s'écoute en groupe et qui se danse tout de suite.
0: Yes. Toi?
1: Oui, il y avait extrêmement entraînant. Après, moi, j'ai grandi en France et donc j'ai aussi connu cette chanson,
0: ouais,
1: et
0: voilà,
1: entendu beaucoup de fois cette chanson. Mais il y a un truc de liesse, je trouve.
0: Mmh. Et pour toi, Oli?
3: Moi, j'ai envie de danser avec cette musique.
0: De danser, ouais. Ben, en réalité, c'est que ce sentiment de liesse, de collectif, il est un peu repris, c'est qu'il s'adresse aux gens qui quittent le pays. Les paroles, littéralement, c'est le voyageur ou celui qui s'en va, où est-ce que tu vas? De toutes les manières, tu vas partir, tourner et revenir chez toi. Et donc, en fait, c'est hyper ciblé à la communauté à l'époque algérienne qui quittait l'Algérie pour aller travailler en France, dans les usines, à l'époque des grands couloirs d'immigration. Et ce qui est fou, c'est que c'est une chanson, je l'écoute même maintenant, alors que on va dire que je suis pas, voilà, je suis pas ouvrier dans l'usine, mais c'est quand même une chanson qui me parle, parce que je me sens ciblé, tu vois. Et l'évolution, c'est que à la base c'était très folklorique, très endémique, et c'est devenu, enfin on l'écoute, elle a, je pense, presque 200 millions d'écoutes, donc c'est devenu une chanson pop de la musique du rock oriental, quoi.
1: Et ça parle plutôt d'un départ volontaire.
0: C'est d'un départ volontaire ou avec des espoirs de meilleur, mais au final, on se rend compte qu'on fait le tour et non. Et ce qui est un peu, enfin, ce que je posais pendant qu'on écoutait cette musique et que vous, auditeurs de Radio Panique, écoutiez cette musique, j'ai posé la question à Yuna et Oli de est-ce que vous avez, enfin, Oli, je sais, parce que c'est quand même en fait, mais Yuna, je lui ai dit est-ce que tu as vécu en Bretagne et maintenant elle vit ailleurs que son pays natal, que sa terre natale. Et donc en fait, la chanson s'adresse à nous trois et peut-être, bon, Arthur, toi, t'as vécu en France, mais à l'époque où t'étais en France, t'étais aussi la cible de cette chanson. Donc c'est un peu. Est-ce que vous pensez que vous allez revenir un jour chez vous?
1: Tu dis ça comme si chez vous et.
0: C'est dans la terre natale. Ouais, parce qu'il dit, c'est vrai. Ouais. C'est vrai que le chez vous, ça fait une question un peu de mec de droite. Vous allez revenir chez vous un jour? Non. Mais non, plus sérieusement, est-ce que cet attachement à la terre natale vous pousserait à revenir à Chilio, par exemple, au Chili?
3: Peut-être. Oui, je pense que quand on écoute ce type de son, ça donne envie de se poser la question, quoi. Mm-hmm. Il y a un film, je ne me souviens pas du nom, mais qui disait « Est-ce qu'on écoute une chanson triste parce qu'on est triste ou on est triste et c'est pour ça qu'on écoute des chansons tristes ?» Donc la même question on peut se poser par rapport au retour. Donc j'écoute une chanson sur le retour et par conséquent j'ai envie de retourner au pays ou j'ai vraiment le sentiment que j'ai envie de retourner et par conséquent je commence à chercher des sons qui me parlent de ça.
0: Mmh. Ouais.
3: Je ne sais pas. Mais on a des chansons pareilles chez nous aussi, ça provoque du mal.
0: Ouais, du mal ou de la nostalgie. Après, oui, je suis d'accord, il y a ce renforcement un peu positif, ou je sais pas comment l'appeler, mais juste de fait, t'es dans un état de nostalgie, donc tu vas forcément aller écouter des chansons qui vont renforcer cet état, et donc... ouais, voilà.
3: Et pourquoi c'est folklorique pour toi? Ça, pourquoi c'était avant folklorique? Parce que ça rentrait dans un registre musical folklorique?
0: De base, la musique Shaabi, donc l'auteur d'Ahmed Al-Harachi, c'est de la musique Shaabi qui est très folklorique d'Alger, de la capitale d'Alger, de l'Algérie. Donc c'est vraiment une musique de la Casbah qui s'est ensuite doucement, on va dire, exportée dans d'autres villes en Algérie. Mais il y a quand même l'ouest qui est très raït, à l'est qui est très Shaoui. Donc ça va rester, et ça l'est toujours d'ailleurs, une musique qui est très endémique à Alger, quoi, à la capitale. Donc ça fait partie du folklore algérois. Et ensuite, la reprise de Rachid Taha en 98, avec cette, enfin, il y a des instruments qui sont beaucoup plus modernes, et c'est du rock oriental qui parle un peu plus à une population plus large. Donc on a forcément cette transition vers de la musique pop, tu vois, qui est beaucoup plus accessible et écoutable facilement.
3: Et ce genre de musique, il a évolué avec le temps ou pas?
0: Tu parles de la musique shabi?
3: Oui.
0: Elle est restée très très traditionnelle, très sur les mêmes instruments. Donc on a écouté, il y avait du... j'ai le nom en arabe, la lutte. Et on avait du violon, et c'est même dans les mariages actuels, on a toujours ces mêmes instruments qui reviennent avec le même, si tu veux, le même schéma où tu as le chanteur au milieu et tu as tout l'orchestre qui va faire le tour, qui va entourer le chanteur pour l'accompagner. Et généralement, ouais, c'est chanté principalement que par des hommes. Enfin, quasiment que par des hommes, à l'inverse du raï, où il y a des chanteuses raï qui sont connues et reconnues. Et le shabi, ça reste quand même un truc très, très ouais, malheureusement très masculin. Quoi.
3: Toi, à un moment, tu m'avais raconté qu'en Algérie, ça a été utilisé par les politiciens, certains types de musique, pour des fins politiques, ouais, ou des fins de renforcer l'identité algérienne. Mm-hmm. Je suppose qu'en lien avec ce qui s'est passé avec la France. Mm-hmm.
0: Le shabi, pour le coup, a beaucoup moins été politisé ou récupéré politiquement, je devrais dire, parce que c'est justement algérois et que dans l'évolution de la société algéroise, c'était une musique qui s'adressait vraiment à la classe populaire, quoi. Donc il y a des figures de style, où c'est très... comment dire, très camouflé. Il y a des messages qui sont passés, mais c'est très camouflé. Ça va prendre des tournures de phrases, comme des métaphores dans la musique. On va parler d'un oiseau alors qu'on parle de l'enfermement. On va parler de, tu vois, mais ils vont raconter des histoires où la conclusion, au final, ça va parler de des messages sont passés. Mais il n'y a pas eu de récupération politique comme pour d'autres styles de musique. Voilà. Mais voilà. Yuna, t'avais aussi une proposition musicale, je crois.
2: Oui, moi j'ai une proposition musicale parce que du coup, j'ai grandi en Guadeloupe. J'y ai passé 11 ans. Et sur les places de marché, dans l'espace public, mais surtout les jours de marché, il y a de la musique. Et il y a notamment des joueurs de ka. Le ka, c'est un gros tambour. Et du coup, il y a un genre musical qui s'appelle le guoka. Et c'est plusieurs percussionnistes qui jouent du ka, il y a aussi des maracas, il y a des danseurs, ça se fait dans un cercle, et il y a un chœur qui reprend certaines paroles. C'est très vivant, très collectif, et du coup je vous propose de vous en faire écouter un morceau.

0: Alors, on a un petit souci technique, mais le temps que Mika, qui quand même fait sa première régie, du coup, coupe la DIA noire et cherche du coup sur YouTube, cherche sur Internet le morceau qui s'appelle...
1: Alors, ça s'appelle « Ma tété à crabe ».
2: Qui veut dire ?
1: Alors, je ne parle plus créole.
2: Ok.
1: Juge, mais je ne pratique plus.
2: Il fut un temps.
1: Voilà, de okay. Joe Mimi, si tu l'as.
2: Et t'as vécu combien de temps en Guadeloupe ?
1: 11 ans, de 11 mes ans. 4 à 15.
2: Ah, 4 à 15, ok. C'est des belles années pour vivre dans les îles.
0: C'est trouvé, Mika ?
3: Ouais.

0: Que de voyage. Tu nous rappelles le titre et...
1: Alors, le genre musical, c'est le guoka.
0: Ouais.
1: Voilà. Et donc, c'est un genre musical qui était donc surtout à base de percussions et qui était joué dans des soirées qu'on appelait les soirées Lewos, qui étaient organisées par et pour les travailleurs agricoles dans les années 70. Et du coup, ce qu'il y a d'intéressant par rapport à ce genre musical, c'est qu'il est à la fois éminemment folklorique et populaire, dans la mesure où il est fait par et pour le peuple, qu'il parle des réalités aussi des travailleurs. Et pourquoi folklorique ? Parce qu'il revient aussi sur l'histoire de l'esclavage et qui permet du coup une transmission orale du patrimoine. Et je suis actuellement sur la page Wikipédia. J'aimerais juste vous lire un petit passage. Le 26 novembre 2014, le guoka est inscrit au patrimoine culturel immatériel de l'humanité. Cette inscription a quelquefois été critiquée. Ainsi, pour Jean-Claude Nelson, chanteur du groupe Soleil Noué, le guoka est une expression identitaire qui ne peut être en même temps celle de l'esclavage et celle du maître. Voilà, donc on est vraiment dans tous les paradoxes folklore et populaire.
2: Et ça a été repris par des personnes d'ailleurs de...
1: C'est vraiment...
2: Brésil, ou c'est vraiment...
1: Non, c'est vraiment associé aux Caraïbes, okay. Le guoka. Voilà.
2: Ok, bien. J'en profite juste pour dire qu'il y a notre ami Mathias qui est présent aussi dans la conversation. Je ne sais pas si Mathias, tu arrives à nous entendre et parler.
3: Oui, bonjour, comment allez-vous?
2: Très bien.
4: En correspondance de...
3: Comment ça va?
2: Ça va très bien. Normalement, Mathias, il allait être avec nous aujourd'hui, mais le transport de Bruxelles n'a pas trop aidé à notre émission.
3: Oui, merci de m'avoir accueilli par téléphone déjà.
2: T'as peut-être un petit commentaire sur la chanson qu'on vient d'entendre?
3: Oui. Moi, pardon?
2: Oui.
3: Oui, en fait, ben, je pense que c'est hyper intéressant, justement, la question de toutes les contradictions qu'il peut y avoir sur la question folklorique et populaire. Parce que, en vrai, je pense que dans la question du folklore, il y a toujours il y a deux côtés. Il y a les sentiments des gens qui jouent les chansons, qui expriment leur vécu, et ça peut être des vécus positifs et négatifs. Il y a aussi les regards extérieurs, qui je pense que le folklore naît plutôt d'une folklorisation. Donc c'est une utilisation, une certaine utilisation de l'expression populaire ou de vécu d'autres personnes. Et cette utilisation, c'est souvent pour avoir des profits, soit au niveau de pouvoir, soit au niveau économique. Voilà. Donc, moi, je suis d'accord que là, dans la question des folklore et populaire, il y a aussi une contradiction qui peut pas rendre du profit. Ça peut avoir du profit pour quelqu'un, quoi. C'est quelque chose qui n'est pas négligeable.
4: Après, avant que tu nous donnes l'explication de ce que c'est le guoka, je me suis fait la remarque en écoutant la chanson qu'il y avait vraiment ce schéma de musique africaine où il y a vraiment la répétition du rythme et des paroles presque sur ben c'est un refrain en fait qui tient toute la chanson et c'est mais là on sent l'héritage en fait africain dans la musique en fait tu vois et ça donne envie de danser mais un peu une danse improvisée qu'on laisse le rythme presque dicter un peu le mouvement des hanches et du corps.
2: Ça revient un peu à le sujet qu'on a eu dans notre première émission sur cette chanson de...
4: Chapralet.
2: Non, la chanson du salsa aussi.
4: Ah oui.
2: Qui parlait de l'esclavage, mais dans la zone du nord de la Colombie, en Cartagena. Et c'est une chanson qui est méga puissante. Ça parle d'un couple d'Africains dont la femme, elle se fait battre par le caporal, que c'est l'esclavagiste. Et donc le mec, en fait, il se rébelle et le couple se rébelle contre le blanc. Et le truc, c'est qu'aujourd'hui, c'est une des chansons les plus entendues et écoutées de la salsa, quasiment. Et la partie intéressante, c'est que les gens, ils la dansent et c'est la joie. Et, tu vois, donc c'est un peu la contradiction de parler de l'esclavage, parler d'une période assez obscure de l'Amérique. Et en même temps que les gens puissent se réapproprier corporellement de ce mouvement, de cette musique. Donc c'est un peu le paradoxe de l'Amérique, je trouve. Tu as des pays comme au Portugal avec El Fado, par exemple, qu'il parle de la tristesse et tu sens la tristesse et tu vis la tristesse avec ton corps. Et dans le cas comme ce type de musique où tu as envie d'exfolier la tristesse avec la danse. Je ne sais pas si les gens sont contents quand ils dansent ça chez vous, mais...
1: Oui, relativement. C'est une musique qui est maintenant beaucoup jouée dans les carnavals, par exemple. Okay. Donc, quand même, l'expression de la joie, le carnaval. Ouais. Mais aussi, la joie teintée d'une mémoire triste. Parce que le carnaval, aux Antilles, vous faites claquer les fouets, les gens ont des masques. C'est une expérience éminemment paradoxale. Et je pense que ça se ressent dans leur musique, ça se ressent dans l'ensemble de leur tradition. Mmh. Voilà.
4: En tout cas, merci pour la découverte. Chouette, ouais. Le goka. Je vais écouter ça chez moi.
0: Il nous reste un peu moins de 5 minutes, peut-être pour... est-ce que Mathias a une proposition musicale à faire aussi?
2: Ouais, donc Mathias, si tu veux, tu peux présenter la chanson.
3: Oui, je veux juste dire que la chanson s'appelle Anthropologie en espagnol. Et c'était avec le rythme de la cumbia, qui vient de la Colombie à la base. Et juste pour faire le lien avec ce qu'on a entendu avant et les vécus de cette musique qui avait partagé Yuna, je ne sais pas si j'ai dit bien le prénom, parce que je n'entends pas bien. C'est juste aussi que quand il y a quelque chose de populaire ou folklorique, et ce type de musique, la cumbia, elle est répandue partout en Amérique latine, ça vient de la Colombie. Mais pour moi, le vécu de la cumbia, c'est toujours quand j'étais enfant, je pense que ça arrive souvent des Latino-Américains, et à 5, 6 ans, il y a les adultes à danser, à faire la fête, et juste endormis dans un coin ou dans une chambre à côté, à entendre la fête de loin. Et c'est ce rythme qui revient tout le temps, qui est tout le temps de la joie. Donc ça quand même quelque chose qui est ancré, donc ça évoque beaucoup de choses. Et après, on peut parler des paroles de la chanson.
0: Il va pas rester beaucoup de temps, donc je propose que peut-être que si tu veux parler des paroles maintenant, et comme ça on peut passer le morceau et faire l'enchaînement avec l'émission Onde de Choc qui nous suit, si ça te va, Mathias.
3: Ça va, c'est juste la chanson parle qui met un troisième personnage.

0: Mais tu vas pas vraiment jouer, savoir jouer la combien okay. Comme ça, quoi. Bien joué, on va dire.
1: Très bien. Eh bien, on écoute cette proposition musicale. On remercie tout le monde autour de la table pour ce flux détendu entre folklore et populaire. Et bravo à Mika pour sa première régie avec beaucoup d'inattendus. Et on écoute ce morceau tout de suite. Et après, c'est mon deuxième.

Salut à tous, ravi de vous retrouver comme à chaque fois pour un nouveau numéro de l'émission Onde de Choc. 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L'émission Onde de Choc, c'est tous les lundis entre 20h et 21h30 et c'est cosy au micro. Allez, on est parti avec une nouveauté, c'est tout frais, tout chaud. C'est la formation belge qu'on avait reçue en studio, c'était dans le courant du mois de juin, de Flints. Le nouvel album, c'est un album live, ça s'appelle Tame the Flame, Gedwin Live in Brussels. Et

Evanescence avec Tell Me When You've Had Enough. On reste un petit peu dans le métal au féminin et c'est avec Floor Jansen qui est aussi la chanteuse de Nightwish, mais ici c'est en solo, le titre Bring Me Silence.

Nouveau single de la semaine, Beast in Black, avec le titre Fear the Beast, craint la bête. Il est toujours le... Pardon. Il a été le guitariste de Black Sabbath. C'est Tony Iommi. Et extrait de son futur album solo, voici le morceau World Alone. Signalons qu'au chant, ben, c'est Journey Landé qui en assure.

C'est la voix d'Iron Maiden, Bruce Dickinson, extrait de son troisième album. Le titre, c'était Omega. Et donc, il faut savoir que Bruce Dickinson, revisite un peu ses trois premiers albums. Il redonne des nouveaux sons, il les remixe. Et certains, sont réenregistrés. Donc voilà, ça c'était pour la petite information. Et, on poursuit avec cette fois-ci le groupe allemand, le légendaire groupe allemand Accept, qui revisite aussi ses chansons. Et là, ici, c'est le cas du titre Losers and Winners.

Eh oui, un nouveau Fear Factory, roboticiste, et de la formation originale, il ne reste plus que le guitariste, évidemment Dino Casares. C'est vrai qu'on regrette la période où il y avait, la glorieuse période où il y avait Burton Sibel au chant, il y avait Christian Old Wolbers et évidemment Chris Herrera. Enfin, nous passons maintenant à du stoner rock avec le groupe Greylung, Dance to the Grave, danser sur les tombes.

0: Down, bah oui, c'est le groupe fondé par Phil Anselmo et on venait d'écouter le titre Blood Oath et on attend avec grande impatience le nouvel album qui dit toujours Doom et Stoner Rock. Voici maintenant Corrosion of Conformity avec Bad Man.
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Toilet Jesus avec le morceau Jackal. On reste encore avec du stoner rock et cette fois-ci c'est le groupe Suicide Haig. Vous vous rappelez l'époque où Renaud Mayer était le chanteur de Hulk. Il a même été le chanteur de Dario Mars. Et on se l'écoute avec le titre Let the People Write.

C'est du belge et le groupe c'est Freddy Mercury avec le titre Docteur Docteur. C'est un groupe néerlandophone. C'est une formation qui a été fondée par l'ancien guitariste d'Ozzy Osbourne. Gus G, c'est Firewind avec The Legend of Achilles, la légende d'Achille. Vous rappelez un peu la guerre de Troie, Achille qui était un demi-dieu, quelqu'un qu'on croyait invincible, eh bien une flèche l'a tué. Voilà, c'est un petit peu ça la légende.

Glory Hammer avec Warriors of Ochtermukti. Voilà, c'est du métal un peu guerrier. Et voilà. Et maintenant, direction la France en compagnie de Mirat. Et c'est dans une reprise de Stink, Shape of My Heart. Écoutez cette version.

C'est une formation metal prog, c'est Raken avec In a Fever Dream. Et on découvre, sans plus tarder, le nouveau titre de Saxon, c'est Gods of Thunder. C'est le nouveau simple, ça préfigure le nouvel album qui devrait sortir pour l'année prochaine. Allez, Gods of Thunder et c'est Saxon. Je rappelle que l'émission Onde de Choc est toujours disponible en podcast et vous l'aurez le soir même de l'émission.

0: Et voilà, il est 21h28 et il nous reste plus que à nous quitter et on se retrouve pour un prochain numéro. Le dernier avant la route, eh bien, ce sera Rob Zombie, extrait de l'album The Great Satan, et ce sera Black Cat Coffin. Salut à tous, à très bientôt.
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1: Il est 34h98.

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